0: La voiture circulait sur le Prado, qui est quand même pas l'endroit où il y a le moins de monde. Quand les policiers l'ont aperçu, c'est au moment du contrôle que les forces de l'ordre ont découvert ce gamin en volant.
1: Ouais.
0: Avec son père assis sur le siège passager, avec son autre fils de 9 ans sur les genoux, il y a rien qui va.
1: Mais comment il faisait pour...
0: Attendez, j'ai pas fini. Il roulait sans ceinture. D'accord. Et pour être sûr de toucher les pédales, c'est ta question.
1: C'est ma question.
0: Son père a été... Attends. Il roulait sans ceinture. Oui, pardon. Il roulait sans ceinture, parce que comme ça, il descendait.
2: Voilà, c'est plus facile aussi.
1: Et ça lui permettait de...
3: Bah oui, sinon c'est dangereux.
0: Hein. Évidemment. Bah oui, bien sûr. Il pense aux autres d'abord. Son père a été placé en garde à vue, fera l'objet d'une convocation en janvier prochain.
1: Bon, rien. Mais évidemment.
0: Quand je pense, il aurait pu mettre son autre fils de 9 ans aussi au volant. Hein.
4: Pourquoi ?
0: Bah, eux deux, 9 et 9.
1: Ah, 18,
0: c'est légal.
3: Sur le siège, j'ai 18.
0: Un qui fait le bas, l'autre qui fait le haut, c'est légal. Second champion, un japonais. Lui, il a fait exploser son appartement après avoir utilisé un pesticide pour éliminer un seul cafard. Alors, c'est pas tant qu'il a utilisé un pesticide.
2: Après, au Japon, ils sont plus gros, les cafards.
0: Oui, mais c'est pas qu'il a utilisé un pesticide. Mmh. Il a pulvérisé 14 bouteilles d'insecticide pendant environ 10 minutes. 14 bouteilles.
1: Mais pourquoi 14?
0: Ah, parce qu'il devait, à mon avis, c'est son stock de pesticides.
1: Ouais. Mais il y avait un cafard.
0: Oui. Ouais. Sauf qu'il y a eu une étincelle, donc l'explosion, qui a endommagé l'appartement et qui, lui, l'a blessé légèrement. Ah, putain. Mais maintenant, il a un nouvel appart. Hein. Ah, il a arrêté les insecticides, tout va bien. Okay. Et...
5: Bonjour, c'est le proprio.
0: Ah, et ça marche bien, ça. Troisième champion, il s'appelle, c'est Irzi. Une américaine de 50 ans qui a été inculpée. Alors écoutez-moi bien, c'est une histoire banale, ça s'est peut-être arrivé plein de fois. Mmh. Elle s'est vengée sur sa voisine parce que selon elle, sa voisine avait une liaison avec son mari. Bon, du classique. Ah, ouais. Même Netflix te fait pas une série là-dessus. Sauf que Irzi s'est vengée d'une façon étonnante. D'après vous, qu'est-ce qu'elle a fait, Stouff?
1: Elle a ruiné son appartement.
0: Ça marche bien. Ça c'est féminin, ça.
4: Elle a fait, elle a mis un grand doigt d'honneur là dans le jardin. Ça avait déjà été fait.
3: Oui.
4: Moi, j'ai un buisson, une statue.
0: Moi, j'ai un copain une fois en

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3: Allez, on y va. Sauf vite.
4: On va parler des conneries à faire au boulot pour faire un peu parler et puis pour détendre et rigoler.
3: Ah oui, il faut rigoler.
4: On va commencer par exemple pour les femmes, laisser un test de grossesse positif sur l'évier dans les toilettes.
3: Ah bah là, t'es sûr.
4: Donc là, tu vas avoir des cancans dans tous les sens.
3: Ouais, sûr, quand 5 minutes.
4: Faire.
3: Tout le monde est au courant.
4: Ben oui. Voilà, et tu laisses faire, et tu regardes. On a ensuite la souris de bureau sabotée avec le petit scotch que tu mets en dessous.
5: Ah, on l'a vu. Fait ça.
4: Ouais, on l'a déjà fait, ouais.
3: C'est pour le fameux.
4: Et tu t'énerves. Ah. Tu t'énerves avant d'apercevoir qu'il y a quelque chose en dessous, ou comme passer le PC dans une autre langue aussi.
3: C'est bien ça.
4: Ça, oui. C'est rigolo.
3: Moi, j'ai déjà fait avec un téléphone une fois. Ah, c'est marrant. Ah,
5: tu t'as vu. 3 semaines à chercher les réglages après.
4: Autre connerie à faire, c'est prendre ses fesses à la photocopieuse et faire plein de copies.
5: Ouais, ça, alors faut pas faire peser plus de 100 kilos, sinon la photocopieuse elle kiffe pas.
3: T'as déjà fait ça, Stouf?
4: Non, faut pas qu'on.
3: On comprend mieux pourquoi on a plus l'imprimante à l'étage.
4: Et tu, pareil, avec la photocopieuse, toujours, tu peux faire aussi une fausse fiche de paie que t'imprimes et que tu laisses.
5: Avec un gros montant
4: sur ton salaire.
3: Ouais, fasse,
4: et tu dis rien. Et c'est tu mets le nom de quelqu'un, de la boîte,
3: Crimeur
4: tu mets un salaire.
3: Je vais le faire avec Vito.
4: Voilà. Une autre connerie à faire, c'est déplacer les objets de bureau de ton collègue chaque matin. Et tu le rends fou.
5: Ouais.
4: Ils se demandent, mais qui a mis ça là?
3: Très bonne idée. Allez, joueuse, un dernier.
4: Et pour terminer, il y a aussi les fameuses signatures de mail à la fin que tu peux personnaliser. Il y en a un qui a fait ça d'ailleurs sur les réseaux, par exemple, il met à chaque fin de mail en vous souhaitant la journée que vous méritez. Voilà.
5: Ah,
4: ou
5: ah,
4: encore avec une confiance injustifiée. au lieu de bien à vous, tu mets bien à bout.
5: Ah oui. Voilà.
4: Et aussi, tu peux leur mettre si vous avez la moindre question, hésitez.
3: Ah, c'est drôle,
5: ah,
3: ça.
5: Oui, c'est drôle.
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0: la mettre tout seul à pousser, parce que comment, si on met du pâtiment à couteau, à déhenaïa.
1: Et comment t'as mangé où?
0: Je l'ai mangé avec au four. Au four, en gâtière, en tourte. Voilà.
1: Ou en purée?
0: En purée, pareil.
2: Ah bon?
1: Dans ma époque, il fallait manger ce qu'il y avait dans le jardin. Ouais. Il n'y avait pas
0: d'autre chose.
1: Il n'y avait pas d'autre chose. Ils étaient bien contents parce que c'était pas mauvais.
3: Mais oui.
1: Bon, mesdames, écoute, c'est tout ce qu'il y a tout ce que tu as à dire sur la
0: série. Ah, moi, c'est tout ce qu'il y a à dire, c'est trop le mot.
1: Ah, bon, mais moi, je vais vous dire, mais tout pour d'autres vidéos.
2: Ah oui? Non, bah, pour

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1: Pierre et Maryse sont là, puisqu'aujourd'hui, Pierre et Maryse, comme toutes les semaines, vendent des objets d'auditeurs. Je crois que c'est deux DVD.
2: Oui, deux DVD de films français. On va voir ce que c'est avec eux.
1: Téléachat.
3: Eh bien, bonjour à tous.
2: Bonjour Pierre.
3: Bonjour Maryse.
4: Bonjour Pierre.
3: Bonjour à tous et bienvenue dans ce nouveau téléachat, Maryse.
4: Bonjour Pierre.
3: Téléachat spécial auditeur de Coé sur Orbe 2. Ah, oh, chère Maryse, bonjour Maryse.
4: Bonjour Pierre.
3: Encore aujourd'hui, un vieux truc que l'on va vendre, un truc que la nouvelle génération n'a jamais connu, Maryse. Bonjour Maryse.
4: Bonjour Pierre.
3: Et cet auditeur est assez con pour penser qu'on va l'acheter.
4: Mais doucement quand même. Bonjour Pierre, doucement quand même. Cet auditeur de Coé veut qu'on l'aide à vendre un DVD. Et tenez Pierre.
3: Tenez. C'était quand même bien mieux les cassettes avec les deux petits trous à l'intérieur. Mais bon, écoutez, il faut vendre

0: non, ah oui. Il est midi, c'est Léo Mathy qui sonne les 12 coups de... Attendez, le cadreur fait de la merde. Attendez, cadreur, tu me filmes bien? Non, tu me filmes bien, s'il te plaît. Tu zoomes sur ma gueule? Non, tu zoomes. Filme-moi, bordel. Ok, tu m'as saoulé.
1: Ah ouais.
0: Ah, c'est réglé dans sa gueule, that's life.
2: Ah ouais, ça y est, c'est fini. Là.
0: Bisous.
2: Pauvre cadreur.
0: À moi-même.
3: Ah d'accord. Bon bah, merci Jean-Luc, à bientôt. On va finir avec Patrick Sébastien.
0: À la musique.

0: Putain, ça va,
1: quel accueil,
0: enfant,
1: Patrick, ça va?
0: Ouais, ouais, je me suis chié sur les paroles, mais c'est le matin.
1: C'est pas
0: ça
1: grave,
0: arrive.
1: Patrick.
0: Ah, hey, je suis pas un héros du matin, bah, je vais vous dire. Vous, ah ouais, vous, vous êtes mes héros du matin.
2: Ah, merci.
0: Qu'est-ce qu'on se marre avec vous? Et je vais vous dire, moi aussi, je suis, finalement, je suis un héros comme vous. J'arrive à me transformer, regarde, je sors les poches de mon jean et hop là.
3: Ma barre.
0: Mais non, tiens, regarde, je vais prendre ton mug avec ma trompe.
1: Non, non,
0: tu veux que je te le touille?
1: Non, non, surtout pas, Patrick. Plus sérieusement, s'il vous plaît, Patrick.
0: Je me transforme en héros qui fait le ménage, notamment en fin de soirée, dans les clubs, le Big Big Trou, je sais pas si tu connais.
1: Non. Non.
0: C'est tenu par Carloche. Je peux te dire que.
3: T'as
0: la vie, tiens, lis par bon, mon chihuahua. Allez, tiens, je te le dis en chanson.
1: Allez.

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2: À quoi pensent les hommes pendant l'amour? Sondage qui est sorti aujourd'hui. J'ai donc les chiffres, je vous les donne pêle-mêle. Je ne l'ai pas ni validé, ni interprété quoi que ce soit. C'est comme ça.
3: Okay.
2: 80% des Français se disent pas trop vite.
3: Oui, forcément.
2: Oh, mais parce que nous, les garçons, je crois qu'on a ce...

0: Oui, forcément.
1: Oh, ça dépend.
2: Mais parce que nous, les garçons, je crois qu'on a ce... je crois qu'il n'y a que nous, hein. Ce délire de performance, ouais. Je crois que c'est dans notre tête.
1: Bah oui.
0: Et c'est parce que t'en parles forcément avec tes potes et t'entends toujours un pote, soit imito, soit machin, mais qui dit ouais, moi j'ai fait ça.
2: Mais
0: ça.
2: Sauf que je sais pas si quand c'est très long, c'est, ah bah c'est si bien
3: mais
2: que ça
3: fait,
2: pour
3: non,
2: les filles.
3: Mais, non, mais, c'est trop long.
1: Mais ça dépend de qui t'es en face. Il y en a ouais. qui aiment bien que ce soit très long, donc ah,
2: mais
1: très court.
2: Mais je crois qu'il y a la culture de la performance. Dans oui. tous les films, dans tous les trucs ouais. de bonhomme, on t'a dit ah, yon, j'ai fait l'amour toute la nuit, et tu te dis waouh.
4: Non, mais c'est vrai que si c'est au bout de 3 minutes, tu as peur de décevoir.
2: C'est court 3 minutes. C'est court 3 minutes. Non, d'accord, c'est... non, attends, c'était ouais, pour savoir. C'est... Non, oh là là, attends.
0: Tu vois le petit jingle Netflix, là, tout doux.
2: Moi, c'est. D'accord.
0: C'est parti, quoi.
2: Pour 61% des hommes, leur première pensée, c'est j'ai réussi, mais comment?
4: Mais non, c'est pas ça quand même.
2: Pour 22%, on se demande et si je me rate?
1: Ah, bah, celle-là.
4: C'est...
1: Oui.
4: Attends, c'est quoi si je me rate?
2: Je pense que ça, c'est la pression de la première fois.
0: Ouais,
1: ouais.
2: C'est pas l'amour quand tu fais l'amour à ta femme depuis 10 ans, je pense que c'est la première fois.
4: Ouais. Si je me rate, ça fait genre quoi si je vais
1: si
4: à côté
1: pas.
2: Non, ça veut dire si je suis déceptif ouais. pour ma chérie, c'est ça que ça veut dire. 51% des Français pensent à leur ex.
4: C'est horrible ça.
1: Bah, ça dépend de l'ex. Ah,
0: oui.
2: 47% ont déjà
0: dit. Et la nouvelle gaffe, toi.
2: Écoute bien, 47% auraient déjà pensé à reprendre le sport. En faisant l'amour.
1: Ah, oui.
4: C'est pourquoi?
2: Parce que t'as le cœur qui tient plus, ouais, ah, tu, oui. sens que, tu sens que.
0: Ou alors si t'entends ta copine en dessous, il fait
2: relâche. Tu peux soulever ton ventre.
4: Il y a un problème.
2: 31% se demandent ce que font leurs potes là tout de suite.
4: Mais non, ah, ça m'est arrivé. Tu penses pas à tes potes quand même.
2: Se sont déjà dit, pas tout le temps.
0: Moi, ça m'est déjà arrivé. J'ai dit putain, les bâtards, ils sont au bar.
2: 39%, soit 4 sur 10, se sont déjà dit. On a commencé il y a combien de temps?
4: Ah ouais, c'est que tu t'ennuies là.
1: Surveillez l'heure.
2: 27% pensent à des films, évidemment, vous doutez bien, pour adultes qui les ont excités.
1: Ouais.
2: Et 9% penseraient à un membre de leur famille, dont leur maman, pour ne pas aller trop vite.
4: Ah, ah.

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2: Merci d'être là tout le monde. Journée du patrimoine avec Stéphane Bern. Donc c'est ce week-end. Alors moi, qu'est-ce que j'aimerais bien aller visiter? Vous savez qu'il y a plein de... Il n'y a pas que les gros monuments dans les grandes villes. Il y a surtout des châteaux, je crois. Des petits châteaux, des jardins qui s'ouvrent. Il y a pas mal de choses à aller visiter. Parfois, vous avez des trucs à côté de chez vous.
3: Oui.
2: Et vous ne pouvez pas y aller. On vous les ouvre pendant les journées du patrimoine. Des petites sources, des petites... Non, il paraît que c'est... Très sympa à faire.
4: Tu vas faire quoi ce week-end d'ailleurs, toi ?
2: Je pense que je vais dormir. Ah si, j'ai emmené ma chérie. Si, j'emmène ma chérie dans un château, mais pas porte ouverte. Hein. Bon.
4: Aïe.
2: Voilà, on va avec des amis, on se fait un petit truc détente, une petite nuit.
4: Ah bien.
2: Un peu en amoureux parce que là, ça va un petit peu vite là les dernières semaines et.
4: Ouais.
2: Voilà, un petit dîner le soir, enfin normal quoi.
3: Petite demande en mariage.
2: On peut pas en faire tous les week-ends quand même. journée du patrimoine, tiens, qui mieux que Stéphane Bern pour nous en parler?
4: Eh bien, il est avec nous justement, bonjour Stéphane.
5: Écoutez, mes chers confrères des médias, que dis-je? Les bouts en train sur pattes de la bonne FM, comment allez-vous aujourd'hui, veille de ce week-end du patrimoine?
4: Eh bien, nous on va très bien, et vous?
5: Oh, magnifique. Écoutez, si je ne vais pas bien aujourd'hui, quand vais-je aller bien?
3: Bah oui, c'est vrai.
5: Et ce soir, n'oubliez pas le traditionnel loto du patrimoine, choisissez vos plus belles boules, du loto.
4: Ah oui, forcément, merci de préciser.
3: On a compris.
4: C'est prévu que l'on joue justement.
5: Ouais. Merci à vous. Si vous ne le faites pas pour vous, faites-le pour la France. Et d'ailleurs, laissez-moi vous présenter les vieilles bâtisses qu'avec votre argent, nous allons rénover.
4: Ah bah

0: 2 tickets chacun.
1: Oh eh bien, merci les amis, vive la France et vive le Patrick Moine. Patrick est un ami, c'est pour ça que... Je vous embrasse, à bientôt.
0: Bisous Stéphane.
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4: Salut, c'est Europe 2 que vous écoutez. De vous nous laisser des messages sur notre Insta, sur tous les réseaux sociaux. Vous voulez nous dire un petit bonjour? 06 33 11 32 11.
5: Salut Coé, salut tout le monde.
4: Coucou.
5: Bon, bah là, je vais devoir me dévoiler. Je suis inspectrice des impôts.
4: Bonjour madame.
5: Effectivement, cette histoire de prélèvement fin d'année, ça existe depuis la mise en place du prélèvement à la source.
4: Voilà,
5: et c'est autorisé au moment où vous faites votre déclaration, parce que quand vous faites votre déclaration, vous indiquez votre RIB et vous cochez l'autorisation du prélèvement sur votre compte bancaire.
4: Alors
5: ça marche pour le remboursement.
6: Ça sur BFM.
5: Et ça marche aussi pour le prélèvement. Donc voilà, en fait, vous autorisez tout au moment de votre déclaration et si vous ne renseignez pas votre RIB et si vous ne cochez pas la petite croix, vous ne pouvez pas valider votre déclaration.
7: Donc, on se nique.
5: Voilà. Donc, ça existe depuis super longtemps.
7: Ouais.
5: En tout cas, je vous fais des gros bisous.
4: Bah, merci, madame.
5: Vous me faites rire bien tous les matins sur Europe 2.
4: Ah, c'est gentil.
5: Je
4: c'est
5: suis cool. dans les bouchons pour aller travailler sur l'île. Bienvenue dans le Nord. Et puis... continuez à nous faire rire.
4: Merci beaucoup.
5: Allez, salut.
4: Gros bisous, madame l'inspectrice des impôts.
8: T'as rien reçu, madame?
9: Oh, j'ai mis ton RIB, moi.
4: Non, c'est...
7: Ah bah oui, on est obligé de mettre les... C'est vrai que c'est...
4: Ah, écoutez, il faut y passer.
7: Ouais, mais tu vois, on nous oblige à mettre nos coordonnées bancaires.

0: m'inquiète. Je te jure, des fois, il m'inquiète parce que je me base sur ses infos.
1: Je l'enlève.
0: Ouais, merci, cher Jean-Pierre.
2: Par contre, j'ai vu que pour à l'école maintenant, donc ils enlevaient moins de points pour l'orthographe et l'écriture. Ça y est.
3: Ils en enlèvent
1: plus. Ils en enlèvent plus.
2: Non, mais c'est ça. En fait, quand tu faisais ton bac, tes contrôles, machin, ils te comptaient pas l'orthographe.
0: Bah maintenant, voilà. Donc, ils t'enlèvent plus de points.
2: Et voilà. Donc, ce sera moins de points maintenant.
3: C'est plus alors.
0: Ah,
3: donc, c'est plus.
0: Non, c'est oui, pas moins de points, c'est moins. Deux points. Et vous avez quoi ce matin? Sans rire.
2: Merci Coco.
0: Non mais
2: c'est moins deux points.
0: Voilà, ça va être écrit l'hypoténuse.

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2: Vous avez vu que Zinedine Zidane veut arrêter la présence de la presse à l'arrivée des joueurs à Clairefontaine. C'est-à-dire qu'en gros, il veut que, vous savez, quand ils arrivent et qu'ils passent les uns

0: ils font, vous faites ce que vous voulez, si ça vous rend heureux, mais même dans la rue, tout ça, alors je m'en cogne, je vais pas être le genre à dire, oh, t'as vu la mienne, je m'en fous, vous faites ce que vous voulez, 2 boucles d'oreilles, 3 boucles d'oreilles, les boucles d'oreilles qui se relient dans le nez, qui touchent les yeux, vous voulez, tout ce que vous voulez, tout me va, je m'en fous, que vous soyez déconstruit, reconstruit, oui, à moitié construit, tout ça c'est vous.
1: En travaux.
0: Mais j'estime que quand vous arrivez pour un truc de l'équipe de France, oui, ta jupe, tu la laisses dans ton placard.
2: Bah ouais, mais regarde, par exemple, Vito, il représente la radio et pourtant il met des croque-tops.
0: C'est involontaire. C'est involontaire, c'est les t-shirts qu'on rétrécit.
3: Oui. Bah, mais ça il connaît très bien le problème. En plus, il se moque de moi quand même, mais il connaît très bien.
0: Mais parce que tu kiffes, toi, de voir le joueur arriver en jupe.
2: Moi, ça fait partie du rituel. Je sais que tous les

0: Pado, est-ce qu'il existe?
1: Le lac Pado, ouais. Ouais.
0: Il existe. Le lac Culotte.
1: Mais non.
2: Non.
0: Il existe.
2: Non, mais...
0: c'est la Saguenay, lac Saint-Jean, le lac Culotte, le lac à ma femme.
1: Le lac non. à ma femme. Non.
0: Il existe. Voilà. Et le lac Imogène?
3: Ah oui, bah,
1: le lac Imogène,
0: non. Non, il existe pas.
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0: Il pensait que l'huile l'aiderait à se sentir plus à l'aise. Mais... selon les rapports qui circuleraient en ligne, l'homme a commencé à ressentir de graves irritations sur et de gêne de la peau peu de temps après avoir appliqué l'huile moteur. Les membres de sa famille l'auraient emmené à l'hôpital où les médecins ont examiné et lui ont conseillé d'éviter dorénavant d'utiliser des produits automobiles sur le corps.
1: On ne fait pas ça, monsieur.
2: Un clignotant.
0: Non mais c'est un truc de fou. Il s'en sort bien lui, hein.
3: Oui.
0: Pour mais madame, c'était plus compliqué.
3: Bah, t'imagines pour madame.
0: Pour madame, terrible. Elle était obligée de l'emmener chez Noroto. Elle a fait un joint de culasse.
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0: Cette bâtisse est d'environ 4 grammes. C'est évidemment Renaud, chanteur français populaire que l'on rénovera grâce à l'argent du loto du patrimoine.
1: C'est sympa.
2: Il,
1: ça,
2: il est temps d'aller le visiter,
1: ouais,
2: je crois.
1: Ouais, il était temps. Quoi d'autre sinon, un autre monument ?
0: Direction la flore. Plus précisément, une forêt, pas n'importe laquelle. Non, ce n'est pas celle de Fontainebleau. Ah. Durement atteinte cet été, ni celle de Pimpon en Bretagne, mais bien évidemment la moustache de Stouff.
3: Ah,
0: un feuillage très soyeux, très verdoyant et qui change selon la lumière.
1: Oh là là, incroyable!
0: Rempli de faune et de flore, bien sûr, et même Tarzan. Qui va de poil en poil. Aidez-nous à la tailler, à la rendre encore plus belle grâce au loto du patrimoine.
2: Ça, ça me change bien. J'ai bien
1: vous
2: envie
1: savez quoi, Stéphane pour ça, on va faire 2 tickets chacun.
0: Eh bien, merci les amis. Vive la France et vive le Patrick Moine. Patrick est un ami, c'est pour ça que je vous embrasse. À bientôt.
1: Bisous, Stéphane.
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3: À quoi pensent les hommes pendant l'amour ? Sondage qui est sorti aujourd'hui. J'ai donc les chiffres, je vous les donne pêle-mêle. Je n'ai pas ni validé, ni interprété quoi que ce soit. C'est comme ça.
4: Okay.
3: 80% des Français se disent pas trop vite.
4: Oui, forcément.
3: Oh, je dépend, mais parce que nous, les garçons, je crois qu'on a ce... je crois qu'il n'y a que nous, hein. Ce délire de performance, oui. Je crois que c'est dans notre tête.
4: Bah, oui.
5: Et c'est parce que t'en parles forcément avec tes potes et t'entends toujours un pote, soit imito, soit machin, mais qui dit « Ouais, moi j'ai fait ça,
3: mais,
5: ça. »
3: Sauf que je ne sais pas si quand c'est très long, c'est si bien
6: mais
3: que ça
6: fait,
3: pour
6: non,
3: les filles.
6: Mais, non, mais, c'est trop long.
4: Mais ça dépend de qui t'es en face. Il y en a qui aiment bien que ce soit très long, donc très court.
3: Mais je crois qu'il y a la culture de la performance. Dans tous les films, dans tous les trucs de bonhomme, on t'a dit hey, « J'ai fait l'amour toute la nuit » et tu te dis « Waouh !»
7: Non, mais c'est vrai que si c'est au bout de 3 minutes, tu as peur de décevoir.
3: C'est court, 3 minutes. Non, d'accord, non, attends, c'était pour savoir. Non, oh là là, attends.
5: Tu vois le petit jingle Netflix, ça, tout doum.
3: Moi, c'est. D'accord.
5: Parti, quoi.
3: Pour 61% des hommes, leur première pensée, c'est j'ai réussi, mais comment ?
7: Mais non, c'est pas ça quand même.
3: Pour 22%, on se demande et si je me rate ?
4: Ah, bah, celle-là.
7: C'est...
4: Oui.
7: Attends, c'est quoi si je me rate ?
3: Je pense que ça, c'est la pression de la première fois.
5: Ouais,
4: ouais.
3: C'est pas l'amour quand tu fais l'amour à ta femme depuis 10 ans, je pense que c'est la première fois.
7: Ouais. Si je me rate, ça fait genre quoi si je vais
4: si
7: à côté
4: pas.
3: Non, ça veut dire si je suis déceptif pour ma chérie, c'est ça que ça veut dire. 51% des Français pensent à leur ex.
7: C'est horrible ça.
4: Bah, ça dépend de l'ex.
5: Ah, oui.
3: 47% ont déjà
5: et
3: dit...
5: Et la nouvelle gaffe, toi.
3: Ah, écoute bien, 47% auraient déjà pensé à reprendre le sport. En faisant l'amour.
4: Ah, oui.
7: C'est pourquoi ?
3: Parce que t'as
4: que je
3: t'as
4: pour
3: le cœur qui tient plus, ouais, sens que tu sens des.
5: Ou alors si t'entends ta copine en dessous, il fait
3: ah, vache ! Tu m'étonnes ! Tu peux respirer ! Tu peux soulever ton ventre !
7: Il y a un problème !
3: 31% se demandent ce que font leurs potes là tout de suite.
7: Mais non,
5: tu penses pas
7: à tes potes quand même.
3: Se sont déjà dit, hein, pas tout le temps. Hein.
5: Ah, moi, ça m'est déjà arrivé, j'ai dit putain, les bâtards, ils sont au bar.
3: 39%, soit 4 sur 10, se sont déjà dit on a commencé il y a combien de temps ?
7: Ah, ouais, c'est que tu t'ennuies là.
4: Surveillez l'heure.
3: 27% pensent à des films, évidemment, vous doutez bien, pour adultes qui les ont excités.
4: Ouais.
3: Et 9% penseraient à un membre de leur famille, dont leur maman, pour ne pas aller trop vite.
4: Personne pense à ça. Le pire, c'est si ça marche pas.
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2: Pierre et Maryse sont là, puisqu'aujourd'hui, Pierre et Maryse, comme toutes les semaines, vendent des objets d'auditeurs. Je crois que c'est deux DVD.
3: Oui, deux DVD de films français. On va voir ce que c'est avec eux.
2: Téléachat. Eh bien, bonjour à tous.
3: Bonjour Pierre.
2: Bonjour Maryse.
4: Bonjour Pierre.
2: Bonjour à tous et bienvenue dans ce jeu de téléachat, Maryse.
4: Bonjour Pierre.
2: Téléachat spécial auditeur de Coé sur Orbe 2. Ah, oh, chère Maryse, bonjour Maryse.
4: Bonjour Pierre.
2: Encore aujourd'hui, un vieux truc que l'on va vendre, un truc que la nouvelle génération n'a jamais connu, Maryse. Bonjour Maryse.
4: Bonjour Pierre.
2: Et cet auditeur est assez con pour penser qu'on va l'acheter.
4: Mais doucement quand même. Bonjour Pierre, doucement quand même. Cet auditeur de Coé veut qu'on l'aide à vendre un DVD. Et tenez Pierre.
2: Tenez. C'était quand même bien mieux les cassettes avec les deux petits trous à l'intérieur. Mais bon, écoutez, il faut vendre cette belle merde plastique. Le film s'intitule Délocalisé. Écoutez, je ne l'ai pas vu, chère Maryse.
4: Oh, mais c'est un film français, Pierre, avec Redouane Bougueraba.
2: Absolument. Ah. Il est donc à vendre ce film.

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2: Notre premier champion est un enfant dans les champions de l'actu. Il a 9 ans, le petit bonhomme. Il a été arrêté au volant d'un SUV. Ah, vous allez me dire, c'est étonnant, ça s'est passé où? À Marseille. La voiture circulait sur le

0: plus classique. Ah, ouais. Même Netflix te fait pas une série là-dessus. Hein. Sauf que Yirzi s'est vengée d'une façon étonnante. D'après vous, qu'est-ce qu'elle a fait, Stouf?
1: Elle a ruiné son appartement.
0: Ça marche bien. Ça c'est féminin, ça.
2: Elle a mis un grand doigt d'honneur là, dans le jardin. Ça avait déjà été fait.
3: Oui.
2: Moi, j'ai une statue.
0: Moi, j'ai un copain, une fois, il est en discothèque. Écoutez-moi, je vous jure que c'est vrai. Hein. Il est aux États-Unis. Il est à Miami avec sa chérie. Il est à Miami avec sa chérie et son appartement, c'est New York. Donc, il sort en vacances. Il est avec sa chérie, puis à un moment donné, il abandonne sa chérie, boit un ou deux verres, il discute avec une autre fille. La petite amie voit qu'il discute avec une autre fille. La fille, elle quitte la soirée. Elle prend le premier avion. Elle remonte à New York. Elle avait les clés de la voiture. Elle rentre dans l'appartement avec un club de golf. Elle a fait tout l'appartement. Toutes les glaces, les télés, les lustres, les machins, elle a tout fait.
3: Et vous êtes jalouse?
0: Non,
4: pas du tout.
0: Et il avait rien fait. Il avait effectivement peut-être discuté un petit peu plus.
1: Elle a fait quoi alors?
0: Elle a fait beaucoup plus. Elle a jeté un seau d'excréments sur sa voisine. Avec une particularité, c'est que la voisine a dit qu'elle avait produit elle-même le seau d'excréments avant de le jeter. Parce qu'elle a...
3: Il fait maison.
0: Ah oui.
4: C'est
0: local. Donc elle nie évidemment avoir jeté tout sur la voisine. C'est à la justice de trancher. Est-ce que c'était du vrai caca, le vôtre, pas le vôtre?
1: Un pigeon.
0: Voilà, on ne sait pas. C'est la justice qui va trancher. Elle en a fait une chanson.

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2: Un petit tour dans un potager, je vous présente deux petits vieux. Ils vendent leurs légumes. Alors, madame, alors expliquez-nous, dites-nous ce que vous avez récolté, madame.
3: Bonjour à Torto. Nous, la dame, vous voyez, il avait ramassé toutes les citrouilles d'hiver, la butternut, le petit marron, le petit marron d'automne.
2: Oui.
3: Et puis la courge de spaghetti.
2: D'accord.
3: Chez Testra. Mais mon bonhomme a une préférence pour la vitrole maraîchienne.
2: Quoi?
3: Et d'autres fois, je vais venir vous en parler. Allez, écoutez-le.
2: Je comprends pas tout.
4: Il y a des butternuts
2: et potirons. Alors, monsieur, soyez plus clair, s'il vous plaît, on vous écoute.
5: C'est toi le maraîchine. C'est pas d'où tout ça vient, mais c'est toujours connu ça chez mes parents.
2: Ouais.
5: Et ça, c'est. Puis surtout, il faut surtout la mettre tout seul à pousser, parce que autrement, si on met du potimara à coutaille, à déhénère.
3: Et comment t'as mangé?
5: Mais les mains avec au four. Au four, un gâteau, un tourte. Voilà.
3: Ouais. Ou en purée?
5: Un purée, pareil.
2: Ah bon?
3: Dans ma époque, il fallait manger ce qu'il y avait dans le jardin. Ouais.
5: Il n'y avait pas d'autre chose.
3: Et ils étaient bien contents, parce que c'était pas mauvais.
2: Mais oui.
3: Bon, mesdames, écoute, c'est tout ce que t'as à dire sur la citrole.
5: Ah, moi,
3: j'ai
5: tout ce qu'il y a à dire sur la citrole,
3: Moi, je vais vous dire un bétoute pour d'autres vidéos.
2: Ah oui? Faut revenir.
6: C'est les TikTokers.
2: Messieurs, dames, faut revenir. À bientôt pour d'autres vidéos. Alors, écoutez, honnêtement, quand j'ai vu la vidéo ce matin, je vous l'ai envoyée, il était 4h30 du mat. Vous allez avoir mon ressenti quand je regardais la vidéo.
5: La citrouille maraîchine, c'est pas d'où tout ça vient.
7: Qu'est-ce que tu dis?
5: Puis surtout, faut la mettre tout seul à pousser, parce qu'autrement, si on met du potimara à coutaille, à déhénère.
7: J'ai toujours rien compris.
5: Mais les mains avec au four, un gâteau.
7: J'ai rien compris, recommencez.

0: Bras.
1: Ouais. Ah, très bien. Ouais.
2: La Silicon Valley, oui, c'est le nom de la Red Maeve Aganam qui est de temps en temps à Marseille. Le Vieux-Port, salut. C'est comme le Vieux-Port, sauf que ça sent le fromage. Mm-hmm. Ou la bonne maman, c'est comme la bonne mère, mais en confiture.
3: Oh, non, là, je vais répondre la A, et c'est notre dernier mot, Jean-Pierre.
2: S.
3: C'est sûr.
2: La bonne réponse.
0: Je pense.
2: Suspense insoutenable, tellement insoutenable que...
0: Pietre
2: vient de stopper son P, qu'il avait commencé à 7h.
0: Bah oui.
2: Et c'est la bonne réponse. La bonne réponse. Bien sûr. Bravo. Bravo. Remporter un césure, chère Stéphanie.
3: Top.
2: Allez, mettre dans le domaine de Stouff.

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2: Salut, il est 6h du matin. Allez, allez, allez, réveillez-vous avec nous, c'est Europe 2, nous sommes lundi, bonjour. News et météo.
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3: Bonjour, il est 6h et un temps sec.

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2: Blind test de Vito. Oui. Tout le monde est concentré, le but du jeu. On essaie de savoir de quelle chanson il s'agit. Oui. Attention.
3: Alors aujourd'hui, c'est avec une IA, donc j'avais pas trop de budget. Oui. J'ai fait une IA pas trop chère.
2: Ouais, mais c'est bien de faire avec pas beaucoup d'argent.
3: Du coup, il n'y a pas trop d'instru, il y a juste les paroles, d'accord, mais l'anglais, ouais. Après, enfin bon, vous verrez.
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2: Rihanna.
4: Man down.
2: Man down. Rom po po pom. C'est bluffant.
3: Ouais, ouais, ouais.
2: C'est vraiment bluffant.
3: C'est pas cher. Hein.
2: Ah, non, c'est fou. C'est fou. Attention, deuxième titre.
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5: Scatman.
3: Ouais, ouais.
2: Je peux le réécouter.
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3: palus cadou bidon
2: bilibopa. Ah, mais Scatman. D'accord, ok. Ok, suivant.
4: 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Richard Gasquet, Richard Gasquet.
5: Dépêche-moi,
6: tu vois, c'est Richard Gasquet.
5: Tu vois?
2: Ah, mais non, mais c'est pas possible. C'est pas possible, c'est pas Dépêche-moi. Allez, on continue.
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0: vous faites ce que vous voulez. Mais vous venez représenter la France. Vous venez représenter l'équipe de France. Mettez un costard. C'est-à-dire, mettez tous le même costard.
1: Sauf que c'est leur entrée au château, donc ils y sont pas encore.
2: Tu vois ce que je veux dire?
3: Dès qu'ils passent la porte.
1: C'est ça.
0: Ouais, après, ils sont en jogging.
2: À partir du moment où tu t'es garé, c'est bon. Tu es là, tu es en représentation pour l'équipe de France.
0: Tu pourrais très bien dire, tu sors de la voiture, tu es à Clairefontaine, et bah, c'est costard pour tout le monde.
3: Dès que tu passes le portail de Clairefontaine, par exemple.
2: Et tout le monde, le même costume.
4: Je suis d'accord. Au rugby, c'est ça. Ils sont tous en costume, ils ont l'équipe entière.
0: Mais on est d'accord. Le rugby, pour ça, est plus classe. Excuse-moi, ils arrivent pas en jupe. Vous allez me dire.
2: C'est pas une question de jupe, Coco.
1: Donc toi, t'as bloqué sur la jupe.
0: Oui.
2: Parce qu'ils arrivent débraillés aussi. Donc
1: c'est une espèce de rituel. Mais parce que c'est des gamins, ils y sont blindés.
0: Encore une fois, moi, chacun fait ce qu'il veut. Je suis pour la tolérance de tout le monde.
1: Bon, bah voilà, là,
0: les hommes qui veulent porter des jupes. Ils veulent mettre les strings de leur femme. Ouais. Ils peuvent mettre des talons hauts. Vous faites ce que vous voulez. Si ça vous rend heureux, mais même dans la rue, tout ça. Alors je m'en cogne, je vais pas être le genre à dire oh, t'as vu la mienne. Je m'en fous. Vous faites ce que vous voulez. 2 boucles d'oreilles, 3 boucles d'oreilles, les boucles d'oreilles qui se relient dans le nez, qui touchent les yeux. Tout ce que vous voulez, tout me va, je m'en fous. Que vous soyez déconstruit, reconstruit, à moitié construit, tout ça c'est vous.
3: En travaux.
0: Mais j'estime que quand vous arrivez pour un truc de l'équipe de France, ta jupe, tu la laisses dans ton placard.
1: Bah ouais, mais regarde par exemple, Vito, il représente la radio et pourtant il met des croc-tops.
0: C'est involontaire. C'est involontaire, c'est les t-shirts qu'on rétrécit.
4: Oui, il connaît très bien le problème. En plus, il se moque de moi quand même, mais il connaît.
0: Mais parce que tu kiffes, toi, de voir le joueur arriver en jupe.
1: Moi, ça fait partie du rituel. Je sais que tous les ans, tu vois les mecs qui se pointent.
0: Mais tu sais que c'est de la provoque. Vous le savez.
2: C'est partout comme ça. Parce que j'ai l'impression que l'équipe d'Angleterre, par exemple, quand ils arrivent au truc, ils sont tous.
0: Mais il n'y a que nous, hein. Il n'y a que nous qui sont des joueurs qui arrivent en jupe. Mais
1: t'as aussi. Arrête avec la jupe.
2: On s'en fout de ta jupe, là.
3: T'as aussi le côté. Ils veulent montrer aussi. Tout le monde est différent, mais on est une équipe. C'est l'équipe de France. C'est beaucoup de différence. On n'est pas tous habillés pareil.
0: Et attendez, parce qu'il y a José qui sort. Il vient de recevoir une petite guêpière.
3: Non, mais t'as ce côté-là aussi qui est hyper important. Parce qu'il y a du harcèlement.

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1: Voici le JT chanté. Et nous allons commencer ce JT avec un acteur brésilien qui s'est distingué en Superman.
2: Déguisé,
1: en Superman pour faire un sketch dans la rue. Alors, malheureusement, ça a très mal tourné. Que s'est-il donc passé? La réponse dans ce reportage en chanson.

Bonjour, 6h30 et ce début d'automne en Anjou aura des accents estivaux. La météo dans deux minutes. Avec près de 1000 participants, Angers a enregistré l'une des plus fortes mobilisations régionales contre la proposition de loi sur la présomption de légitime défense des forces de l'ordre. La manifestation s'est tenue dans le cadre d'un appel national ayant rassemblé 50 000 personnes en France. C'était hier au niveau national et c'était samedi à Angers. Le Maine-et-Loire est le département le plus touché par la réduction du réseau de collecte textile, le relais en Pays de la Loire. Les 115 containers et vêtements encore présents avant l'été ont tous été retirés. C'est une info de nos confrères de West France. L'association invoque la hausse des coûts de collecte et les difficultés économiques du secteur du recyclage textile. Visiblement, ce motard avait confondu route départementale et circuit de vitesse. Les gendarmes ont intercepté hier un conducteur circulant à 163 km/h sur une route limitée à 90 à Distrait dans le Saumurois. Résultat, rétention du permis de conduire et mise en fourrière de la moto. Début septembre, 5 autres automobilistes avaient déjà perdu leur permis pour de gros excès de vitesse tout près d'Angers. L'info ce matin, c'est également le prix des carburants qui continue de flamber face à la colère que suscite cette augmentation des prix à la pompe. Le gouvernement va se réunir cet après-midi afin de décider de nouvelles aides. Une autre réunion est prévue ce matin à Matignon consacrée aux problèmes d'approvisionnement en pétrole et en gaz. Des approvisionnements perturbés évidemment par la guerre voulue par Trump entre les États-Unis et l'Iran. Emmanuel Macron sera interviewé lui jeudi soir sur TF1 et France 2. Le président de la République s'exprimera sur les tensions internationales. Fin de la visite d'Emmanuel Macron à Saint-Pierre-et-Miquelon. Justement, le président y a reçu hier le Premier ministre canadien, Mark Carney, venu en voisin. Face à Trump, les deux dirigeants ont plaidé pour un rapprochement profond entre leurs deux pays en matière de sécurité et d'énergie. Le Canada est un gros producteur de pétrole et de gaz, en effet. En Allemagne, cette fois, deux nouvelles défaites pour le chancelier Friedrich Merz et son parti, la CDU. Il y avait des élections hier dans deux Länder, la ville de Berlin et la région de Mecklembourg-Poméranie-Occidentale, située en Ex-Allemagne de l'Est. Dans cette dernière, l'AFD, le parti néo-nazi, est arrivé en tête. À Berlin, cette fois, c'est la gauche qui est arrivée en tête et qui devrait prendre la mairie et la CDU. Malgré ces deux nouvelles défaites électorales, Friedrich Merz promet de maintenir le cap de ses réformes. Les élections législatives en Russie, et pas de surprise, le parti de Poutine a remporté une large majorité à la Douma avec 57,5% des voix. Il faut dire que l'opposition avait été écartée du scrutin. Seules des formations soutenant la poursuite du conflit contre l'Ukraine étaient autorisées à concourir. En football, la cinquième journée de Ligue 1 s'est achevée hier soir par la victoire 2-1 du PSG au Vélodrome. L'OM continue de s'effondrer dans le classement à la 17e place avec 4 défaites consécutives. Angesco, lui, est 7e après son succès sur Lorient samedi. Et puis le jeune Lyonnais Paul Sexas a obtenu une médaille de bronze lors du contre-la-montre des championnats du monde de cyclisme hier.

0: Le jeune Lyonnais Paul Sexas a obtenu une médaille de bronze lors du contre-la-montre des championnats du monde de cyclisme hier à Montréal. Le Français de 19 ans décroche sa première médaille mondiale en élite. Il a été champion du monde junior du chrono en 2024, de bon augure avant la course en ligne dimanche prochain.
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0: Et ce premier jour de l'automne 2026, en Anjou sera sec, avec un voile persistant de nuages ce matin, puis un après-midi ensoleillé en dépit de quelques nuages. Les températures, 14 degrés en moyenne actuellement dans le département, jusqu'à 23 degrés sous abri. Demain, l'été sera déjà de retour en Anjou, avec un temps sec, un soleil de plomb et un mercure qui affichera des valeurs supérieures aux normales de saison, avec sur la journée sous abri de 12 à 28 degrés.
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4: Maillon très faible.
0: Ah oui. Oh non.
4: Oh là.
5: Ah si. Merde, je suis pas prêt.
4: Ah oui.
0: C'est ça de faire des vannes.
5: C'est des vannes pourries là.
4: Oh pardon, j'étais pas prêt. Bonjour.
0: Bonjour.
4: Et bienvenue sur Europe 2. Vous allez assister au maillon très très très très faible. Devant moi, 4 candidats. Et tant qu'ils partent en week-end, ceux-là, ils vont devoir faire équipe pour tenter de remporter.
6: Allez, un peu d'argent,
0: s'il vous plaît, Laurence.
4: 0€.
6: Oh là là.
4: Découvrons maintenant l'équipe qui va jouer avec nous ce matin.
7: Bonjour, je suis Sophie Dapré. Je suis le modèle moins tapé que celle d'avant.
6: Alors que je l'ai croisée dans l'ascenseur, ouais, elle est super jolie.
8: Elle est magnifique.
9: Belle femme.
8: Magnifique, Sophie.
4: Ouais. Ouais, c'est...
7: Laissez-moi avec ma phrase d'accroche pour vendre Sophie Dapré.
6: Bonjour, je suis Sébastien Cloué.
4: Ah bah, bah t'as
0: Oui. Ah, il est plus là non plus.
4: Parce qu'il y avait une vanne.
6: Aïe. Voilà. Ah, mais là, ouais. Forcément, il
4: y a déjà un week-end.
0: Bonjour, Vincent Lagraffe.
10: J'ai pas son agrafe.
0: Là, il l'a pas.
4: Dis donc, plutôt que de faire la visite du patrimoine, tu voudrais pas faire la visite du manuel de la console de mixage ce week-end?
0: L'instant
4: incroyable.
10: On avait pas révisé avant, et oui.
4: Et vous êtes...
10: Moi, je suis Cyril.

0: de mixage ce week-end. Incroyable.
1: Et on vous, avait vous pas êtes... révisé avant, et oui.
0: Et vous, vous êtes.
1: Moi, je suis Cyril Fégro. C'est moi, oui, c'est le miroir. Qui...
0: Cyril Fégro. Bien. Allez. Après, c'est talent.
2: On se concentre.
0: Je vous rappelle qu'avant de répondre à une question, vous pourrez dire banque. Pour empocher l'argent que vous n'aurez pas, c'est parti. Jouons tout de suite en voyant très.
3: FFF.
4: Allez, Stouff. Sophie, pardon.
0: Sophie, d'après.
5: Oui.
0: Melon et Melèche sont chez Casto. Mmh. Il y a des vis et des rondelles.
4: Ah bah oui.
0: Melon cherche la vis et.
3: Allez, Sophie.
4: Allez, Sophie.
5: Et Melèche la rondelle.
3: Oh là là.
0: Correct.
3: Bon week-end.
0: Sébastien Cloué.
4: Oui.
0: Que fait Mimi Mati le soir en rentrant pour se détendre?
4: Elle se fait couler à lavabo.
0: Correct. Vincent Lagrave.
3: Banque.
0: Que se passe-t-il si tu cries trois fois, Dame Blanche, chez tes parents, à 3h du matin?
3: Ma mère va me demander de fermer ma gueule. Parce que je crie trop fort à 3h du matin. Et elle apparaît pas. Correct.
5: Oh là là.
0: Cyril Fégro.
3: C'est le mytho, celle-là.
0: Que risques-tu si tu conduis avec un coyote dans ta voiture?
1: Ah, et qui chie partout sur la banquette.
0: Correct. Nous arrivons à la fin de notre jeu, hélas. Zéro.
3: Comme d'habitude.
0: Ah, vous n'êtes vraiment pas les chips les plus aiguisés de la rivière.
3: Ouais, tout confondu.
0: Moi aussi, j'ai tout mélangé. Avec zéro. Euro en banque, vous êtes tous les maillons faibles. Au revoir.
3: Au revoir.
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2: J'ai une info qui vient d'arriver, c'est impressionnant ça quand même, cette envie de se mettre ça.
3: Non, non, ça se met pas là. Non, non, non, non, non, ça se met pas là. Non. Oh non, non, non.
2: Non. En Inde, un homme a été hospitalisé après avoir appliqué de l'huile moteur sur son sexe.
4: Ah.
2: Pendant sa nuit de noces.
4: Oh là là.
2: Il pensait que l'huile l'aiderait à se sentir plus à l'aise. Mais... selon les rapports qui circuleraient en ligne, l'homme a commencé à ressentir de graves irritations sur... et de gêne de la peau peu de temps après avoir appliqué l'huile moteur.
4: Bah oui, oh, l'huile moteur.
2: Les membres de sa famille l'auraient emmené à l'hôpital où les médecins ont examiné, lui ont conseillé d'éviter dorénavant d'utiliser des produits automobiles sur le corps.
5: Oui, on fait pas ça, monsieur.
6: Un clignotant.
2: Non mais c'est un truc de fou. Il s'en sort bien, lui, hein.
4: Oui.
2: Pour mais madame, ça a été plus compliqué.
4: Bah, hein. T'imagines pour madame.
2: Ah, pour madame, terrible. Elle était obligée de l'emmener chez Noroto, elle a fait un joint de culasse.
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2: Tous les matins, toute l'équipe débarque aux alentours de 6h58. Jamais de retard. Tout le monde est toujours là, à l'heure, l'œil vif. Le reste du corps pourri, mais l'œil est vif. C'est ça qui est important. Lundi matin, nous en live du bureau, le reste dans le studio pour vous préparer l'émission. Et dans un instant, tous les titres et toutes les chansons que vous connaissez qui ont été toutes modifiées rapport à l'augmentation du prix de l'essence. Bon réveil et bonne journée, c'est lundi.
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0: Adopté par l'Assemblée, il doit désormais être examiné par le Sénat. En Maine-et-Loire, un motard contrôlé hier à 163 km/h au lieu des 90 autorisés sur la départementale 347 à Distrait dans le Saumurois. Son permis a été immédiatement retenu, sa moto placée en fourrière. Les gendarmes rappellent que plusieurs grands excès de vitesse ont déjà été relevés ces dernières semaines dans le département et ils appellent bien entendu à la prudence. Déposer ses vêtements usagés devient plus compliqué en Maine-et-Loire. Le relais a retiré l'ensemble de ses 115 conteneurs de collecte du département, selon nos confrères de Ouest-France. L'association craint une hausse des textiles jetés avec les ordures ménagères et appelle à trouver des solutions pour maintenir la filière. L'info ce matin, c'est aussi la crise des carburants, des prix records. Le litre de diesel à 2,41 € en moyenne, 2,17 € le samplon 95. Deux réunions sont prévues ce lundi à Matignon autour de Sébastien Lecornu et une revalorisation des aides est envisagée. La loi intégrale contre les violences sexistes et sexuelles va débuter ce lundi son parcours législatif. Le texte sera examiné en commission spéciale à l'Assemblée. La France et le Canada entendent resserrer leurs liens face aux provocations de Trump. Emmanuel Macron l'a redit hier depuis Saint-Pierre-et-Miquelon en présence du Premier ministre canadien Mark Carney. Des rapprochements sont prévus en matière de sécurité et d'énergie. En Allemagne, l'AfD, le parti néo-nazi, enregistre une nouvelle victoire aux élections régionales dans le Nord-Est, à Berlin. La gauche l'a emporté. Le chancelier Merz reconnaît un désastre pour son parti. La cinquième journée de Ligue 1 de football et la victoire samedi d'Angesco sur 3. Les Angevins sont 7e au classement. Et puis un temps toujours aussi sec en Maine-et-Loire avec un soleil dont la luminosité sera atténuée ce matin par un voile persistant nuage avant de dominer cet après-midi avec 26 degrés max sous abri, 15 degrés pour l'instant, boulevard de Gaulle à Angers.
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0: Et notez que la ville d'Angers va procéder cette semaine à une taille d'entretien des arbres boulevard Copernic. Cet élagage effectué tous les 5 ans permet de garantir la sécurité et le confort des habitants, de préserver l'esthétique de la rue et de respecter la bonne santé des arbres. Et à l'occasion de ces travaux, bien notez que le

0: Une sélection d'infos vrai de vrai. On aura la France qui bosse et qui se lève tôt. Vous savez que tous les matins, on va rendre hommage à tous ceux qui y travaillent dans tous les corps de métier. Aujourd'hui, l'électricien. Celui on a, ça fait que c'est comme le plombier. On a besoin de lui parce que quand on ouvre le tableau, on fait.
1: Ouais, on sait pas faire. Puis c'est dangereux en plus.
0: C'est vrai qu'on sait pas
2: y
0: faire.
2: Il y a toujours le truc, la terre.
3: Ouais, mais t'as... quoi ce fil jaune et vert là
0: Moi, dans mon jardin, j'ai des lumières qui sautent tout le temps. Et j'ai appris à un moment donné d'où ça venait parce que je deviens fou. C'est les vers de terre qui montent dans les lampes.
2: Ah bon?
0: Quand vous avez des lampes, vous savez, des lampes de jardin, des lampes avec verticales. Et en fait, vous avez beau mettre ce que vous voulez, les vers de terre, ils montent. Et les fourmis, les fourmis montent, etc., etc. Et avec l'humidité, les fourmis, elles déplacent l'humidité.
3: Ouais, mais les vers de terre, à mon avis, ça fait
1: des tranches de bacon grillé.
2: Cabine à UV.
0: Électrostim. Ils sortent les vers de terre, ils ont des pecs.
4: Comme ça que ça fait des vers luisants après.
0: Ah, je peux te dire qu'après. Bon, en tout cas, nous aurons la compilation des maladies. En ce moment, tout le monde a un petit rhume, un petit nez qui coule. Ouais. Nous aurons ça tout à l'heure, évidemment, en chanson. Le son des réseaux reviendra sur un truc qui nous amuse beaucoup, les interactions difficiles. Vous savez, quelqu'un qui vous dit une phrase et vous devez avoir la
1: répartie
0: et puis elle vient pas, enfin c'est pas la bonne.
2: Mais des fois c'est simple, c'est juste bonjour, vous allez bien,
0: et puis des fois c'est pas le bon truc qui arrive. Nous en parlerons d'ici quelques minutes et la villa des animateurs reviendra sur Fait entrer l'accusé. C'était hier soir à la télé, ça?
2: Oui,
0: ça ressemble à du RMC, ça, non?
2: Oui, c'est ça, RMC.
0: Et puis on aura Cyril Hanouna et Patrick Sébastien, toc toc toc, on fera pas ma porte. Bon, voilà, on aura ça tout à l'heure. Pour ceux et celles qui nous écoutent qui doivent prendre de l'essence, le casse-tête il est loin d'être fini. Parce que l'essence va continuer certainement d'augmenter. C'est que le début, parce que de toute façon...

0: Europe 2, si vous venez de nous découvrir, bonjour, bienvenue tous les matins, nous sommes là entre 7h et 11h.
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0: Tous les matins, 7h-11h, nous sommes là l'après-midi également, on remet le couvert entre 15h30 et 18h. On écoutera quoi, monsieur Vigny?

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2: Salut, 7h21, c'est Europe 2 que vous écoutez. Nous sommes lundi, c'est le 21 septembre aujourd'hui. Bienvenue chez nous, bienvenue pour nous voir aussi en live sur YouTube, Twitch, TikTok et Facebook. Stu vous fait des bisous, machin et tout. Pas là parce qu'elle est en train de manger.
3: Non, j'ai fait. Mauvaise langue, je l'ai fait.
2: Stu, elle est comme moi. Elle prend le truc qui arrive le matin, ils ont des bretzels. Mais tu sais, du gros bretzel.
4: Ah ouais, il est bon,
2: pas salé.
4: Je sais pas, j'ai jamais eu l'occasion de le goûter parce qu'à chaque fois, il disparaît.
3: Bah, il y en a qu'un et on se le partage à deux.
2: Tu sais ce que c'est, tu balances un petit steak là au milieu de trois labradors et puis c'est nous là. C'est nous, non, franchement, hein, il est bien celui-là, il est pas mal. Bonjour le petit électricien, comment il va mon Cyril?
5: Ça va.
2: Bienvenue sur Europe 2, Cyril, où est-ce que tu habites?
5: J'habite dans le Var, à Pourrières.
2: Ah, quel temps il a fait? Vous avez dû avoir un petit 30 degrés ce week-end.
5: Ouais, il fait toujours beau.
2: C'est où Pourrières?
5: C'est vraiment à la frontière des Bouches-du-Rhône.
2: Ouais, d'accord, très très bien. Ouais, c'est quand tu...
5: Brignoles, Saint-Maximin.
3: Ah, oui, voilà.
4: Brignoles, ouais. Au-dessus de Toulon.
2: C'est ce que j'allais dire.
5: Oui, oui. C'est ça.
2: C'est là que je l'aurais mis. Électricien à ton compte, t'es salarié, comment ça se passe?
5: Je suis à mon compte.
4: D'accord. Ça tu fais un peu de black le week-end?
5: Non, pas du tout.
4: Le week-end, je me repose, je fais la semaine.
2: Et d'abord, il n'a pas compris le sens de ta question. Évidemment, enfin, mais en vue, qu'est-ce que c'est que cette légende? Voici les questions pour notre Cyril. Qu'est-ce que le courant alternatif? C'est des trucs de bobos qui passent dans les reportages sur Arte.
4: Ouais, le courant alternatif.
2: C'est la danse contemporaine. Ça vient du courant alternatif, tu vois, c'est complètement... C'est quand tu alternes on-off sur l'interrupteur.
6: Jour. Nuit.
4: Ouais.
6: Jour, nuit.
3: Insupportable.
2: Ou c'est le courant électrique qui change régulièrement de direction en faisant des allers-retours.
5: On va dire la 3, même si c'est pas tout à fait.
2: Mais c'est pas vraiment ça. C'est quoi cette définition?

0: Il y aura justement la production hein, sur les, je vous le disais, sur les maladies respiratoires, avec que des nouveaux trucs qui ont été refaits pour vous faire sourire. On aura le son des réseaux avec des gens qui ont du mal dans la rue quand on leur fait un petit bonjour vite fait. Bonjour, toi, ça va? La phrase qui sort n'est pas la bonne et la villa des animateurs vous emmènera dans Faites entrer l'accusé. Mais aujourd'hui, réunion ce matin à Matignon. Ah, ils vont bosser dès le lundi matin hein, pour préparer l'annonce du discours du président jeudi soir concernant les prix du carburant.
1: Ah oui. Bah, baisser les taxes, mais ça ils veulent pas y toucher.
0: Alors,
1: donc,
0: ils veulent pas y toucher. Non. Ils n'ont pas de solution.
1: Non.
0: Sur le donc à part dire on va remettre des
1: un petit chèque, un petit pansement.
0: Mais on n'a plus de thunes.
2: Mais on a plus de thunes. Ah oui.
0: Donc ça veut dire que le chèque, si on le donne là, il va falloir le reprendre ailleurs. Je ne vois pas ce qu'ils vont pouvoir. Ils ont raison de s'y mettre 4 jours avant. Hein,
1: ouais.
0: Parce que honnêtement, je ne vois pas bien ce qu'ils vont pouvoir dire.
3: Allez, prenez le vélo.
1: Ouais.
3: Allez-y en vélo.
4: On va regarder l'électrique. Commence en disant « J'entends la colère des Français ».
2: Oui. Ça va être ça, il va commencer comme ça.
0: Je vois bien que vous êtes mécontent.
4: Voilà.
0: Mais malheureusement, je n'ai pas de solution. Ah, non mais c'est un truc de fou. Qu'est-ce que tu veux qu'ils disent? Je peux déjà vous faire. Moi, alors, on va l'imaginer. Le discours, il est 20h, on est jeudi soir. Alors, monsieur le Président, que comptez-vous faire pour baisser le prix du carburant?
5: Moi, je rentre,
0: merci, monsieur le Président.
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8: Bonjour, 7h30, la météo ne sera pas au diapason du calendrier. Ce lundi en Anjou, on en parle à la fin de ce flash. Forte mobilisation cette fin de semaine à Angers. Près d'un millier de manifestants ont répondu samedi à l'appel de plusieurs organisations opposées à la proposition de loi sur la présomption de légitime défense des forces de l'ordre. Sur le même mot d'ordre, 50 000 personnes se sont cette fois mobilisées hier dans tout le pays. Les opposants dénoncent un texte qu'ils jugent dangereux et qu'ils assimilent à un permis de tuer. Son

retard contrôlé hier à 163 km/h sur les départementales 347 à Distrait dans le Saumurois, soit 73 km/h au-dessus de la limite autorisée. Les gendarmes ont procédé à la rétention de son permis et à la mise en fourrière de son deux roues, une nouvelle opération qui s'inscrit dans la lutte contre les excès de vitesse dans le département. Il n'y a désormais plus aucun conteneur du relais en Maine-et-Loire. L'association de recyclage textile a supprimé ses 115 points de collecte dans le département, selon nos confrères de Ouest France. Une décision liée à la hausse du prix du gazole et à l'augmentation des volumes de vêtements à traiter, notamment issus de la fast fashion. L'info ce matin, c'est aussi 2,41 € en moyenne le litre de gazole. Les records à la pompe n'en finissent plus de tomber. Le gouvernement travaille sur une nouvelle version de ses dispositifs d'aide. Sébastien Lecornu va tenir cet après-midi une réunion sur le sujet. Et dans ce contexte, Emmanuel Macron prendra la parole jeudi soir. Le chef de l'État sera interrogé dans les journaux de 20h de TF1 et France 2. Le président qui poursuit pour le moment son déplacement de l'autre côté de l'Atlantique après une visite à Saint-Pierre-et-Miquelon et une rencontre avec le premier ministre canadien Mark Carney pour afficher la bonne entente entre les deux pays. Emmanuel Macron est attendu à New York pour l'AG des Nations Unies. Une entrevue est prévue avec Donald Trump et il doit également remettre lors de ce déplacement la Légion d'honneur à Martin Scorsese et Robert De Niro. L'ONU, il sera notamment question du conflit au Moyen-Orient. Washington s'inquiète d'une possible escalade après des attaques houthies contre l'Arabie Saoudite avec là encore des conséquences économiques sur les cours du pétrole. La Ligue 1 de football et Angesco à la 7e place du classement après son succès obtenu samedi sur 3 sur le score de 2-0. Et puis à l'Euro de volley, cette fois, l'équipe de France poursuit son joli parcours avec une nouvelle victoire hier.

0: Volley cette fois, l'équipe de France poursuit son joli parcours avec une nouvelle victoire hier soir en 3-7 face au Portugal. En quart de finale demain après-midi, les Bleus seront cette fois opposés à l'équipe de la Roumanie.
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0: Ce premier jour de l'automne 2026 en Anjou sera sec, avec un voile persistant de nuages ce matin, puis un après-midi ensoleillé en dépit de quelques nuages. Les températures 15 degrés en moyenne actuellement dans le département, jusqu'à 23 degrés sous abri. Demain, l'été sera déjà de retour en Anjou avec un temps sec, un soleil de plomb et un mercure qui affichera des valeurs supérieures aux normales de saison, avec sur la journée sous abri de 12 à 28 degrés.

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1: 06 33 11 32 11, c'est mon WhatsApp, vous pouvez me laisser un message quand vous voulez.
2: Salut Coé, je m'appelle Jérémy, c'était pour te faire un petit coucou, pour te dire que je suis extrêmement fan de toi.
3: Merci mon grand.
2: Même mes amis se moquaient de moi, parce que je disais que j'étais fan de Coé, du coup ils rigolaient. Et pour te dire, même au lycée, j'avais des agendas. Je sais pas si tu te rappelles, il y avait les agendas Coé. Et ben moi, j'avais les agendas Coé. Je pense que j'étais le seul au lycée. Et j'ai même acheté ton bouquin, que j'ai adoré. Je suis fan de toi depuis. Voilà, j'espère un jour te rencontrer et faire dédicacer mon bouquin et pourquoi pas mes agendas. Ça me ferait plaisir. Et voilà, je te fais des gros bisous.
4: Salut mon ami. Enfin,
5: apparemment, il assume toujours pas parce qu'il chuchote.
4: Ouais,
5: je
4: ne
5: veux pas qu'on l'entende.
4: Je pense que ce garçon a été maltraité.
6: Je vous laisse parce qu'il y a mes copains qui arrivent.
4: Je pense que ce garçon, j'ai l'impression qu'il a mal vécu le fait d'être fan.
6: Ouais.
4: Ça s'est bien passé, tu sais, c'est arrivé pour plein de gens. Hein, c'est pas grave, on s'en remet bien. Donc, avec plaisir, quand tu veux, quand t'es de passage.
6: À la main, mais petit au plume.
5: Ah oh, merde!
7: Avec grisouille sur les jambes. Ah.
8: Ouais. Et le petit plaid, le petit chat.
4: Il a raison, avec une petite pipe comme ça. Comme ça, là. Alors, bon, chapitre 7. Bon, en tout cas, mon ami, quand tu viens à Paris, viens nous voir, ce sera avec grand plaisir. Dans un instant, nous aurons la compile des maladies. Puisqu'on le fera d'ici quelques secondes, toutes ces rhumes-là qui traînent, on va essayer de filer un petit coup de main, on écoutera Pharrell Sky. Il y aura le son des réseaux avec les gens qui ont des problèmes dans les interactions. Et puis, le loyer va tomber, on fait comment pour jouer Stouff?
8: On envoie
4: pour gagner son loyer.
8: Un SMS.

0: pensez-y, ça vaut le coup. Je pense aux Marseillais ce matin, 5e défaite d'affilée.
1: Ah, oui.
0: L'OM est aujourd'hui 17e du classement.
2: Oh, avant-dernier.
3: Avant-dernier. Ouais. Ah, ouais. Mais qu'est-ce qui se passe?
4: Pour les Gab.
0: C'est un truc. Non, bah alors attention.
3: Ils vont se rattraper. Attends,
0: oh, oui, c'est Monaco. Début.
2: Oh, il est au courant.
0: Deuxième, c'est Lyon.
3: Ah, oui.
0: Troisième ou quatrième, ça doit être Paris FC.
2: Il vient d'en regarder, c'est pas
0: non. Je te jure, mais je t'assure que non.
3: Il a résumé ce matin.
0: Mais non, mais je t'assure que non.
4: Ils ont fait quoi à Paris FC ce week-end?
0: Non, ça je sais pas, moi je regarde que le classement. 1-0. But de Fouignan. Bon, enfin voilà, mais il n'y a pas Lens. Ils sont plus dans les 6 premiers.
2: Ah bah, ils sont pas au top, Lens.
0: Ah, et Lensois, qu'est-ce que vous faites? Donc l'OM, là, c'est chaud. Hein.
2: Bah ouais, mais ils n'ont pas recruté, du coup, là, puis c'est la mauvaise pente, là.
0: Ah, bon, là, c'est mauvaise pente, mauvaise pente. Remonter, même Céline Dion a dédicacé une chanson ce week-end. Hein.
2: Titanic.
0: Les gars,
4: j'aime l'OM.
0: Mais non, mais pas l'OM. Pas l'OM.
4: Ouais, non.
2: Ah ouais, avant-dernier, ça va être long. Hein, pour
0: je me demande si c'est pas Lyon qui sont deuxième ou troisième.
4: Si, tu l'as dit.
3: Si, tu l'as dit.
0: Deuxième. Non, il manque Paris FC.
5: Lille, troisième.
3: Lille, quatrième.
0: C'était Lille.
6: T'as vu, quand il a pas beaucoup d'infos, il redonne les mêmes.
3: Et Rennes, cinquième.
6: Et le premier, c'est
0: Monaco.
2: J'ai oublié.
0: Ah ouais, vous savez, moi, j'ai un truc en tête, ça passe à autre chose après. Il est temps de s'occuper de ces petits virus. Là, vous avez le nez qui coule, vous avez acheté vos petits mouchoirs jetables.

0: La chanson des hémorroïdes, il y en a pour tout le monde.
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0: La chanson à l'inverse de la constipation. Les pouces.

0: Bienvenue sur Europe 2, la seule émission qui vous réveille tous les matins entre 7h et 11h. On remet le couvert l'après-midi pour vous ramener à la maison. On aura dans un instant Pink. J'adore ce film. 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Envoyez loyer, L-O-Y-E-R, on joue dans une demi-heure. Je vous appelle, je vous dis quelle est la seule radio qui paie votre loyer. Vous me dites Europe 2 et bim, c'est gagné. Allez.
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0: Ce week-end, certains d'entre vous ont peut-être fait des rencontres. C'est tout ce que je vous souhaite pour les gens qui sont célibataires, etc. Voilà. Le plus compliqué au début, c'est l'interaction. Vous savez, la première réponse...

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0: pète un coup, maman, sans déconner. Mais... Oliphinger, on dirait ton mélange de choix de glace de l'été.
1: Ah, ah oui, bon, on parle d'autre chose. Oui, bah, il a mangé des... Ouais, bref, on parle d'autre chose. Bon, sinon, on parle de fait entrer l'accusé, ouais. Patrick, là.
0: Bah, moi, je suis accusé de tapage nocturne. Ouais, c'est vrai. Ouais. Il y a toujours des gens, là, qui viennent sonner à ma porte, à n'importe quelle heure. Ah, Patrick, Patrick.
1: Qui, par exemple?
0: Eh ben, je te le dis en chanson.
2: Allez, musique.
0: Toc, on frappe à ma porte.
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0: pas du tout les mêmes voisins. Même.
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2: C'est qui?
1: C'est Lulu, le voisin du tu qui voulait me bouffer le...
2: D'accord, mon petit costaud, mais d'abord on prend l'apéro. 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
1: Tous les étages. Là, il y a des gens, ils sont en voiture, là, ils chantent avec nous.
0: Allez, prochain étage.
3: Il y en a encore un.
1: Il y en a plus, et ça va.
4: Et ouais. La copro.
1: C'est à Munich que j'habite. Je vous embrasse.
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1: Salut tout le monde, bon réveil, bonne journée. Voici Pink, c'est Europe 2 que vous écoutez.

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9: Il est 8h.
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9: 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Merci à vous toutes et à vous tous d'être de plus en plus nombreux et nombreuses à nous écouter. Vous êtes dans la voiture, pour le chemin du travail. Courage tout le monde, on est là, voici les news. Et la météo.
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10: Bonjour, il est 8h et un temps sec pour ce premier jour de l'automne 2026. Le point météo dans un instant. Avec près d'un millier de participants, Angers a enregistré l'une des plus fortes mobilisations régionales contre la proposition de loi sur la présomption de légitime défense des forces de l'ordre. Cette manifestation qui s'est déroulée samedi s'est tenue dans le cadre d'un appel national qui a rassemblé au cours des deux derniers jours 50 000 personnes en France.

d'entretien des arbres boulevard Copernic. Cet élagage effectué tous les 5 ans permet de garantir la sécurité et le confort des habitants, mais aussi de préserver l'esthétique de la rue et de respecter la bonne santé des arbres. Le stationnement sera donc interdit à boulevard Copernic, et ce jusqu'à vendredi.

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1: Salut, bonjour, bonne journée, bon réveil, 8h03.
2: Oui, bonjour Chloé.
1: Bonjour madame.
2: Équipe. Bon, je sais qu'on vous le demande souvent, mais mon fils Tom, qui a 7 ans, adorerait réentendre la danse du cucu.
1: Ah oui, ça les
2: voilà,
1: enfants.
2: Si c'était possible de lui repasser, s'il vous te plaît.
1: Ah, ça va, madame.
2: C'était Audrey de Solante, dans l'Oise, à côté de Noyon.
1: Bonjour, ma petite
2: On
1: Audrey.
2: On vous fait des bisous.
3: Des bisous.
4: 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Oui.
5: Ah, c'est mignon.
1: T'as entendu ce qu'il a dit? Propre radio.
5: Propre radio.
1: Ben oui, parce qu'on se lave derrière les oreilles. Europe 2, nous, on a les oreilles propres, c'est propre radio. C'est marrant d'ailleurs, je trouve que c'est slogan.
3: Après, il ne faut pas oublier qu'ils sont disponibles en podcast. Hein, toutes les musiques, les chansons, si vous les réécoutez plusieurs fois, ils sont en podcast sur l'application.
1: C'est tout fait la raison.
5: On n'avait pas fait un spécial.
3: Si,
5: ils
3: oui, il est dedans. Voilà. Il est dedans.
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1: Si vous avez vos enfants, vous voulez qu'ils arrêtent de vous saouler, vous allez dans l'appli Europe 2, voilà. C'est gratuit, dans podcast. Vous allez voir, il y a écrit les tubes à coco. Tout est dedans. Mais bon, puisque tu

0: tu bouges ton cul.
1: Voilà, si ça vous aide à passer une belle journée, je suis content. Ah, j'ai une nouvelle qui nous concerne pas, mais indirectement. Poutine remporte les législatives.
2: Oh bon.
1: Quelle surprise.
2: Oh,
1: c'est
2: pas vrai.
3: Le parti
1: de Vladimir Poutine, non, a remporté à une large majorité les élections législatives organisées dimanche en Russie.

0: Loyer, vous me dites.
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0: Et c'est gagné. Bienvenue à tous ceux et toutes celles qui viennent des autres radios. Vous êtes sur Europe 2. On est là, on est en direct et on est bien. Emmanuel Macron, notre président, lui aussi est bien. Alors que la France se demande comment elle va pouvoir payer le prix du gaz qui monte, l'électricité et surtout l'essence. Eh bien, il était notre président à Saint-Pierre-et-Miquelon. Et là, il reprend l'avion pour aller remettre la Légion d'honneur à Martin Scorsese et Robert De Niro à New York.
2: Je sais pas quoi dire.
3: Ouais, mais le prix du carburant est pas cher.
0: Alors,
3: il en profite.
0: Déjà, c'est nous qu'on paye.
3: Ah, oui.
0: Le prix du kérosène qui coûte une fortune. Mais en plus, alors voilà, c'est ce qui choque un peu tout le monde, parce que les gens se disent, est-ce que c'est la priorité?
4: Bah non.
2: Et puis la Légion d'honneur.
5: Non, mais justement, il va peut-être faire le plein aux États-Unis. C'est cher. C'est...
3: Mais oui. Alors, il va nous ramener des bidons.
0: Vous savez quoi? On l'appelle.
6: En communication avec le standard de la présidence de la République française.
7: New York, abicado et pila wedu, ricanalo melu.
0: Ah oui, oui.
7: L'ami New York.
0: On est loin.
7: Comment elles vont, mes petites biches, là? Comment qu'elles vont, ces cils?
0: On va bien. Monsieur le Président, il est détendu. Hein. Mais alors, monsieur le Président, comme tous les Français, nous sommes en colère, monsieur le Président.
7: Bah pourquoi? Parce que c'est lundi.
8: Non.
7: Mais c'est pas de ma faute, ça. Vous voulez que le lundi soit un jour de plus du week-end?
0: Bah oui.
7: Bah ok. Puis ce sera le mardi après. Puis après le mercredi, etc., etc. Puis personne bosse. Et c'est la fête du slip.
0: Monsieur le Président.
7: Non mais oh.
0: Monsieur le Président, c'est pas pour ça qu'on n'est pas content, ça n'a rien à voir.
7: Bah c'est quoi le problème alors? Pourquoi vous êtes en colère? Je comprends pas, là.
0: La priorité n'est pas d'aller décorer De Niro à New York, monsieur le Président, c'est le carburant.
7: Ah mais ne vous inquiétez pas pour le carburant. Ce n'est pas moi qui paye le plein de l'avion.
2: Non.
7: Ah ils sont adorables, vous êtes adorables de vous soucier de cela. Mais tout va bien, ne vous inquiétez pas, tout va bien.
0: Monsieur le Président, ce n'est pas qu'on se soucie du plein du carburant. La priorité c'est de baisser le prix du carburant des Français là qui vont faire le plein ce matin. Ils s'en sortent plus les Français.
7: Ah bon?
0: Ah oui.
7: Ah merde.
0: Bah allez.
7: Ah oui mais bon là, c'est pas moi qui gère ça. Je vais voir ce que je peux faire à mon retour de New York. Mais là, je vais décorer Robert, De Niro quand même.
0: Oui, mais monsieur le Président, les Français vont descendre dans la rue, ça continue, ils vont manifester, ça va être le retour des Gilets jaunes. Ils seront peut-être un peu raison quand même. Hein,
7: Et alors? You talking to me? You talking to me? You fuck my wife? You
3: non.
7: Talking to me? You fuck... J'adore. De Niro, incroyable. Quoi? Ah, vous avez dit les Gilets jaunes?
0: Oui, les Gilets jaunes.
7: Oh non, pas eux. Oh non, leur retour.
0: Ah oui.
7: Oh non. Oh bah je vais peut-être rester à Saint-Pierre-et-Miquelon du coup là.
0: Ah,
7: oh non. Alors, pas les Gilets jaunes.
0: Je connais pas. Alors attendez, je connais pas parce que c'est. Vous êtes bien là-bas et tout va bien?
7: Quelle belle région française.
0: Ah ouais.
7: Nous avons la chance que cette terre soit française. C'est magnifique. Il fait beau. C'est le paradis.
0: Ouais.
7: Petit cocktail.
0: Ouais.
7: Magnifique.

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4: Ça, c'est votre premier café du matin pour bien démarrer votre journée chargée. 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
2: Après, Coco dans la radio, j'accepte plus.
3: Ah non.
2: Marche pas ça.
4: Mais non.
2: Ou Coé, mais... Ah, quelle radio là? Non. Coé sur Europe 2 ou Europe 2. On y va, c'est parti, on appelle quelqu'un. Je vais distribuer du bonheur, de l'argent et ensuite Josiane va sauter. C'est notre comptable, si vous ne connaissez pas. Dès qu'elle fait un chèque, elle saute.
3: Oui.
2: On aura le saut du...
5: Allô?
2: Bonjour Ludivine.
5: Oui.
2: Bonjour Ludivine.
5: Bonjour.
2: Une seule question ce lundi matin, Ludivine.
5: Oui.
2: Quelle est la seule radio qui paie ton loyer?
5: Coé sur Europe 2.
2: Eh ben voilà. Eh ben c'est gagné, ma petite Ludivine. Comment ça va? Comment, Ludivine?
5: N'y croyez pas.
2: Mais si.

0: énergie. En Allemagne, cette fois, l'AFD, le parti néo-nazi, enregistre une nouvelle victoire aux élections régionales dans le Nord-Est. À Berlin, c'est la gauche qui l'a emporté. Le chancelier Merz reconnaît un désastre pour son parti. En Russie, cette fois, sans surprise, le parti de Poutine est donné vainqueur aux législatives. Le Kremlin assure avoir fait face à plus d'un millier de drones ukrainiens et de piratage informatique. Moscou promet d'intensifier ses attaques sur Kiev. La cinquième journée de Ligue 1 de football et la victoire samedi d'Angesco sur 3. Les Angevins sont 7e au classement. L'Euro de volley et l'équipe de France qui maîtrise le Portugal en 3 manches et fonce en quart de finale pour affronter la Roumanie. Et puis un mot des championnats du monde de cyclisme et le jeune prodige français Paul Sexas qui a décroché le bronze lors du contre-la-montre remporté par le Belge Evenepoel. Épreuve disputée à Montréal, de bon augure à quelques jours de l'épreuve en ligne.
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0: Et un temps toujours aussi sec aujourd'hui en Anjou, avec un soleil dont la luminosité sera atténuée ce matin par un voile persistant de nuages et simplement quelques nuages cet après-midi. Le mercure affichera jusqu'à 26 degrés à l'ombre, 16 degrés pour l'instant, boulevard du Général de Gaulle à Angers. Demain mardi, l'été sera déjà de retour en Anjou avec un temps sec, un soleil de plomb et un mercure qui affichera des valeurs supérieures aux normales de saison de 12 à 28 degrés.

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1: Coucou, bonjour.
2: J'écoute le podcast de l'émission de ce matin.
1: Oui.
2: Mais je pense que je peux payer pour assister aux enregistrements des reprises de Corentin. C'est la fibre. Mais je peux payer pour le voir faire cet enregistrement dans son studio. Merci.
3: Allez, compte à Linky.
4: Alors lui, ouais. lui dites pas ça parce que il a besoin de sous, il déménage. Donc si vous lui dites qu'il lui dites pas trois fois que vous pouvez payer parce qu'il vous met sur la banquette et vous assistez à tous les enregistrements.
5: C'est prévu, je vais mettre un petit lien
4: en VIP.
3: On va voir.

0: hyper triste parce que quand, si vous êtes dans le studio, vous assistez à ça et vous n'avez pas la musique. Donc vous m'entendez juste voix. La voix.
1: Ouais,
0: et c'est hyper gênant.
1: Mais je sais. Tu as raison, mon grand, mais bravo. En tout cas, vous nous suivez. Et merci d'écouter les podcasts aussi. Ça nous fait très plaisir que vous suiviez tout ça. Et de nous écouter aussi avec les applis de streaming, ouais. Avec Deezer, avec l'appli Europe 2 pour nous écouter à travers le monde. On vous embrasse très très fort. Et ce matin, comme d'habitude, on est sur YouTube, Twitch, TikTok et Facebook. Ça va, tout marche bien ? Tout marche bien, Stouff ?
2: Tout marche nickel.
1: Tout marche bien, ils sont contents, ils sont gentils.
2: Ils sont très gentils.
1: Ah bien, ils sont propres, ils ont nettoyé derrière les oreilles.
2: Toujours, toujours nos éditeurs de toute façon.

0: C'est fini le délire où on donne un coup sur le rétroviseur, où on crève les pneus. C'est terminé tout ça. Faites des trucs plus ingénieux. Dans un instant, je donnerai une info tordue. Non, on fait pas ça. Non, j'ai vu ta petite moue quand j'ai dit c'est fini de rayer les voitures et de crever les pneus.
1: Ouais, je me disais que c'est un peu violent. Ouais, mais ça se faisait à une époque, tu crois. Ah,
0: c'était très féminin. Ça.
1: Ouais. Ah ouais,
0: c'était très féminin parce que les filles savent que la voiture chez un mec, c'est très important.
2: La clé de voiture tout le long. Là.
0: Donc les filles, elles savaient très bien que si elles voulaient emmerder un ex ou machin. La voiture.
3: Pour ça que je roule en 307 d'occasion.
0: Vous avez déjà vécu des grosses vengeances, vous ou pas?
3: Non.
0: Jamais?
3: Non. Honnêtement, non.
0: Le vécu?
4: Non.
0: Personne? Rien?
4: Mais j'ai toujours été réglo, moi, avec mes ex.
0: Hein, non, mais, sans être réglo, la personne pourrait dire elle t'en veut d'être avec une autre. Ça, c'est pas réglo de se mettre avec quelqu'un d'autre.
3: Non, j'ai pas eu.
2: Une pension alimentaire très chère, mais ça, il paraît que c'est courant.
5: Voilà, ouais. Pourquoi t'as eu, toi?
0: Non, jamais. Mais j'ai vu une fois, j'étais dans un restaurant, un petit restaurant qui est dans le bois de Boulogne, mais vraiment caché derrière un autre grand restaurant. Mm-hmm. Et j'ai appris après que c'était le coin des maîtresses et des amants.
3: Ouais.
0: Parce qu'en fait, c'est caché. Vous voyez, c'est un petit truc où tu manges dehors, etc. Mm-hmm. etc. Et j'ai vu une jeune femme arriver en taxi, et tu sais, c'est le genre de truc où tu manges, puis tu vois le taxi arriver, tu sais pas pourquoi tu focalises dessus, alors qu'il n'y a rien d'exceptionnel. Je vois le taxi arriver, puis je vois une jeune femme qui sort, puis je la vois sortir avec une batte de baseball.
5: Ah oui.
0: Et elle s'est approchée, il y avait, alors, je crois, une BM super haut de gamme, et là, bam, elle a fait les rétros, les vitres, les machins. Le type à côté de moi se lève. Je vois que le type est, tout ça va très vite, hein. Je vois que le type est avec une dame. Et là, il se dirige vers la voiture, et là, j'entends,

0: Ah, c'est
1: et
0: ma vie,
1: vous
0: ça.
1: Voulez pas faire exclu. Par exemple, bah, ça tu connais, mais ça tu connais bien toi, c'est pour le vin. Mmh. Oui, je trouve qu'on note, on trouve une note de fruits rouges.
0: Il a du slip.
1: Il y a une belle longueur en bouche, là.
2: Tu veux que je te dise un truc?
1: Ça a du retour, ouais.
2: J'aime bien le vin et de plus en plus certains vins.
3: Ouais.
2: Je suis incapable de te dire le fruit. T'as des mecs qui goûtent ça, ils disent...
1: Oui, mais tu dis fruits rouges.
4: Des notes de banane.
2: T'as des mecs qui te disent ça, ils te disent... On sent bien les petites notes de fraisier et de sous-bois. Ce week-end, il y a une dame, je lui dis, quelle est la différence entre celui-là et celui-là? Elle me dit, il y en a un, il est plus boisé.
0: Ah oui.
2: Et dans ma tête, je dis, c'est quoi un vin plus boisé?
3: Et donc,
2: il ne faut pas faire l'idiot, je dis plus boisé. C'est-à-dire... Et donc, l'autre, elle me dit, ah non, l'autre, il est plus dans le floral.
1: C'est bizarre.
2: Non, mais vraiment.
0: Et alors, je vais prendre un coca.
2: Et tous les termes qui vont avec. Gouléant.
1: Ouais.
2: Il a du corps.
1: Le
2: il
1: retour,
2: a de la robe.
1: Ouais.
2: Il
1: la
2: a
1: longueur.
2: Du...
3: Non, mais t'en as qui trouvent l'année et tout.
2: Ah, mais ça, c'est très fort.
3: Non, mais là, c'est les mecs.
2: Mais moi, j'arrive déjà pas à trouver les mots. Les bons mots, alors, avant de trouver l'année.
1: T'as aussi en foot. Là, bon, par exemple, l'OM a perdu. T'arrives, le petit groupe parle de foot. T'arrives, et, hein, mais le vrai problème, c'est les milieux de terrain quand même. Voilà, tu lances ton petit truc comme ça fait genre.
4: C'est risqué. Hein,
2: par exemple, pour pas avoir l'air idiot, faudrait dire quoi sur l'OM? Faudrait dire
0: c'est le recrutement.
3: Pas, ouais,
0: c'est
3: pas
0: le recrutement.
3: Pas de recrue cet été. Ouais.
2: Donc, c'est-à-dire que là, quelqu'un qui est nul en foot, s'il arrive dans un groupe ce matin, il doit dire l'OM, non, le problème, c'est les recrutements.
1: Voilà, ça fonctionne.
3: Le problème, c'est le mercato.
2: Et si par exemple, je prends Lens, par exemple, qui est pas là, qui est plus numéro 1.
1: Ils sont 15e.
4: Le problème, c'est le Nord.
2: Non, je veux dire, non.
3: C'est le Nord.
2: Tu dis, c'est la pression par rapport au titre de l'année passée.
0: Ah oui, ouais.
2: Ah, c'est la pression de la cohésion d'équipe. Ah, ouais.
0: Ou alors tu dis, il est boisé. Mais bon,
2: il est boisé.
1: Il est
2: plus sur le fruit. Mais de quoi tu parles?
1: Quand ton groupe est en train de parler d'un film qu'ils ont tous vu, et sauf toi, t'arrives, tu dis ouais, mais carrément, c'est plutôt une mise en abîme ce film. En abîme.
4: Je sais pas ce que ça veut dire.
1: C'est une histoire dans l'histoire en fait. Donc, il y a toujours une histoire dans l'histoire.
4: Ouais, ça marche avec camping et compagnie, ça. Non, je pense pas.
1: Il y a une mise en abîme quand même, si, parce qu'il y a une histoire d'infidélité et tout ça.
2: Enfin, tu regardes les Schtroumpfs, la mise en abîme. Les mignons, tu peux la trouver longtemps, la mise en abîme. Hein.
1: Quand t'as un problème au travail ou sur un sujet politique, non, mais ça, c'est la partie émergée de l'iceberg. Si on creuse, si on commence à creuser, qu'on va par là.
4: Non, c'est régalien.
0: Ah ouais.
4: Ah, celui-là en ce moment, il passe.
2: Le problème, c'est la régalien.
0: Je sais même pas ce que ça veut dire.
4: Alors, c'est des petits bonbons, t'en as à la fraise, la framboise.
2: Vous savez quoi? Je vais être honnête avec vous. Je pense que un Français sur deux entend ce mot 100 fois par jour dans les émissions. Et n'a pas osé demander ce qu'était le régalien.
0: Moi, il a raison.
2: Il y a des gens qui disent c'est le régalien, oui, sur

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0: C'est bon, on a compris, monsieur le président.
3: C'est Europe 2 que vous écoutez dans un instant. Il y aura le JT des sports avec aujourd'hui
4: du vélo, du cyclisme, une belle nouvelle.
5: On parle avec... rasage aussi.
3: Qu'est-ce qu'il y a, Stouff?
5: T'as un problème de rasage?
3: Pourquoi?
5: Je sais pas, tu dis que t'es un peu trop...
4: Non, faut qu'il se rase.
5: J'ai dit qu'il faut que je... Mais moi, je trouve ça très bien.
3: J'ai dit, je me rase un peu, j'ai oublié un peu de ce
5: non,
3: week-end.
5: Justement, c'est très bien.
3: Ah bon?
5: Non, ah, mais carrément.
3: Tu ne pas trouve... qu'il y ait un côté Père Noël, Laurent Ruquier?
4: Ah non, pas du tout.
5: Pas du tout. Vagin.
3: D'accord, ok.
5: C'est même, je préfère comme ça, moi.
3: D'accord. Ah oui?
5: Ouais.
3: D'accord.
6: Parce que ça a fait un petit côté crado, elle
3: Stouff,
6: bien.
3: Stouff. Il y a un petit côté Hells Angels, Stouff.
5: Mais non, j'aime bien.
3: Si ça te plaît, je garde.
5: D'accord.
3: Voici une info qui vient de tomber.
7: Alors ça, c'est très tordu, mais bougrement intelligent.
3: Après sa rupture,

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7: Ça, c'est Rihanna. Et c'est ce que vous allez entendre dans un instant sur Europe 2. J'adore ce titre. Je vous le dis tout de suite, tout à l'heure, nous reviendrons sur les arnaques de Julien Courbet. J'ai l'impression que Julien Courbet, sa vie aura été consacrée aux arnaques.
8: Mais c'est ça.
7: C'est sa vie.
8: Et là, vous allez voir que ça a un peu changé.
7: Alors, ça a changé parce qu'il est loin le temps de « vous avez mis votre clôture 10 cm voilà. sur mon terrain ».
8: Là, c'est tout autre chose.
7: Non, c'est loin, là. Il y a des voisins qui se baladent en string. Là, c'est attention, voilà. Là, on est passé sur autre chose. La machine à café, tout à l'heure, reviendra sur les impôts, parce que ça y est, c'est la période, hein, les impôts. Ouais, c'est le moment où vous allez avoir les trucs à payer. Là,
9: cette semaine, je crois, hein, les prélèvements.
8: Ah, oui, c'est déjà passé, t'inquiète pas.
7: Ouf. Moi, c'était pas passé hier.
8: Ah oui, moi, c'est passé.
9: Moi, ils m'ont pris une somme qui ne correspond à rien. Et j'ai été voir sur le site et apparemment j'ai pas encore été prélevé, mais ils m'ont pris 870€, je sais pas d'où ça vient.
10: Bonjour.
9: Et ça correspond à rien, j'ai été regarder mes des trucs à venir et tout. Je sais pas ce que c'est. Bon. Je leur ai envoyé un mail, j'aurai une réponse en 2028, j'imagine. Ah, ça
7: Ouais. Le bar de Piètre ouvrira aussi tout à l'heure.
8: La
7: et puis,
8: vie de Piètre.
7: Et puis nous aurons un événement tout à l'heure à 9h30.
8: Pourquoi?
7: Zizou.
8: Non.
7: Zinedine Zidane sera là tout à l'heure. Premier match des Bleus, c'était hier. Ça donnait quoi?
8: Non, c'est non. Vendredi.
7: Ah, c'est vendredi.
8: Les joueurs arrivent à Clairefontaine là. Et là, ils se retrouvent tous là.
7: D'accord, très bien.
9: C'est et on les verra pas du coup.
8: De quoi?
9: Ils sont pas filmés. Il y a plus, c'est fini.
11: Ah,
9: y a plus
11: l'arrivée. Défilé,
7: le défilé de mode avec les jupes, c'est terminé. Ouais. C'est qui contre qui?
8: Turquie-France.
7: Turquie.
9: Ça devrait aller.
7: On devrait s'en sortir.
9: C'est une bonne équipe quand même.
7: Allez. En attendant, JT des sports, comme chaque week-end, quelque part et dans toute la France, il y avait évidemment du sport. Bonjour, nous allons commencer par du cyclisme.
8: Marseillaise Vito, s'il te plaît.
7: J'ai envie de chialer là, dès le lundi.
8: Et pourquoi la Marseillaise? Parce que Paul Sixas. Non, il n'a pas gagné, il a fini troisième de l'épreuve de contre-à-la-montre des mondiaux de cyclisme.
9: Très bien.
8: Bravo à lui.
9: Bravo Polo.
7: Bravo. Polo.
8: Il a fini derrière Filippo Ganna et Remco Evenepoel.
7: Ouais.
8: Bravo à lui. Il devient le
7: premier.
8: Une
7: marque de machine à laver, Evenepoel.
8: Evenepoel.
7: Un bel homme.
8: Il devient le premier français médaillé depuis 11 ans.
7: Bravo.
8: Et puis bon, de toute façon, d'ici quelques années, il y aura plein de champions français en cyclisme. Vu le prix du carburant, on sera tous à vélo. Donc mon petit Polo, c'est que ça, se fait attention. Il y a Didier Ponchard, agent communal, qui peut devenir meilleur que toi en 3 ans. Allez mon Polo.
7: Allez mon Didier Ponchard.
8: Belle perf.
7: Ce week-end, il y avait aussi du football. On le disait à l'instant, celui qui sera notre invité tout à l'heure à 9h30. C'est l'arrivée de Zidane à Clairefontaine.
8: Absolument, Sébastien.

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4: Bonjour, lundi matin, en théorie, très belle journée pour une très belle semaine. Nous sommes aujourd'hui le lundi 21 septembre. Salut, c'est Europe 2.
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7: Bonjour, il est 9h et la météo qui ne sera pas au diapason du calendrier ce lundi en Anjou. On en reparle à la fin de ce flash. Forte mobilisation cette fin de semaine à Angers. Près d'un millier de manifestants ont répondu samedi à l'appel de plusieurs organisations opposées à la proposition de loi sur la présomption de légitime défense des forces de l'ordre. Sur le même mot d'ordre, 50 000 personnes se sont mobilisées hier dans tout le pays. L'examen du texte doit se poursuivre au Sénat. Une pétition contre cette loi a d'ores et déjà collecté 730 000 signatures. Un nouveau succès pour les Journées européennes du patrimoine. Ces deux derniers jours, en Maine-et-Loire, le château d'Angers a notamment enregistré une édition record avec 16 600 visiteurs, soit une augmentation de 40% par rapport à 2025. Un motard contrôlé hier à 163 km/h sur la départementale 347 à Distré dans le Saumur-Oise. C'est 73 km/h au-dessus de la limite autorisée. Les gendarmes ont donc procédé à la rétention de son permis et à la mise en fourrière de son véhicule. L'info ce matin, c'est aussi les prix des carburants, encore au cœur de l'actualité cette semaine. Nouveau record à la pompe avec un gazole qui, par exemple, s'affiche désormais en moyenne à 2,41 € le litre. Face à la gronde qui monte, Sébastien Lecornu va tenir aujourd'hui deux nouvelles réunions. L'une des deux sera consacrée aux aides accordées aux gros rouleurs qui pourraient être revalorisés. Voilà, des mois que les associations la réclament. La loi intégrale contre les violences sexistes et sexuelles va débuter aujourd'hui son parcours législatif. D'abord en commission spéciale à l'Assemblée nationale où des dizaines d'articles vont être examiné. Le trafic ferroviaire perturbé dans le sud-ouest au moins jusqu'à demain matin. Une voiture a été percutée par un TER hier en fin d'après-midi sur un passage à niveau à Belbereau. La conductrice a été hospitalisée en urgence absolue. La circulation devrait être fortement perturbée donc sur l'axe Toulouse-Narbonne jusqu'à demain matin. La Ligue 1 de football et Angesco à la 7e place du classement après son succès obtenu sur 3, c'était samedi, sur le score de 2-0. Et puis à l'Euro de volleyball, l'équipe de France poursuit son joli parcours avec une nouvelle victoire hier soir en 3-7 face au Portugal. En quart de finale demain après-midi, les Français seront opposés à la formation de Roumanie.
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7: Et ce premier jour de l'automne 2026 en Anjou sera sec avec un voile persistant de nuages ce matin, puis un après-midi ensoleillé en dépit de quelques nuages. Les températures 15 degrés en moyenne actuellement dans le département, jusqu'à 26 sous abri. Demain l'été sera déjà de retour en Anjou avec un temps sec, un soleil de plomb et un mercure qui affichera des valeurs supérieures aux normales de saison, avec sur la journée sous abri

0: jouer parce que, et ou à titre perso, j'aime bien ce qu'ils font, ou parce que je les aime bien tout court, mais voilà, c'est pas le...
1: On l'a fait, nous, pendant des années, hein. À jouer les copains et... j'étais content.
0: Eh bien, tu sais, c'est bien cette honnêteté.
2: Voilà.
0: Vraiment, je dis bravo. Stouff est en forme aujourd'hui.
2: Très bien, ça va.
0: Monsieur Pietro.
3: Ça va.
0: Qu'est-ce qu'ils nous disent, les auditeurs, Stouff, sur les réseaux ce matin?
2: Ils sont contents, globalement. Hein.
0: Ouais.
2: Attends, j'essaie de remonter. Tu me donnes le message maintenant, mais comme ça,
0: non,
2: discutent aussi.
0: Non, mais en gros, à la louche.
2: En fait, ce qui est bien avec eux, c'est qu'ils discutent aussi entre eux. Ils se font des amitiés et donc ils échangent sur leur vie, sur les mots au boulot.
1: C'est un lieu de rencontre, en fait.
0: Il y aura des petits bientôt, hein, vous verrez.
2: Regarde, par exemple, on a Maximus qui nous dit bien le bonjour à tous. Pour combien tu nous passes? Je fais du tuning, le son de mon adolescence.
0: Je fais du tuning tous les meetings dans le... Je fais du tuning dans les meetings le dimanche après-midi.
2: Est-ce que ça passerait, ça?
0: Je sais même plus.
2: On a les rivales qui nous dit coucou à toute l'équipe, vous m'aidez à démarrer cette semaine avec des bons fous rires. Merci, ce soir je teste la danse country, ça va être beau.
0: Ah.
2: Bon courage à vous tous.
3: Je te vois tellement là-dedans.
0: Moi?
3: Ouais. Avec la main sur la boucle de ceinture.
0: Oh là non. On claque les Santiago, on fait deux en avant, deux en arrière. Monsieur Corentin va bien?
4: Très bien. Bah moi l'anniversaire, j'ai fait le.
2: Ah, tu l'as fait?
4: Ah bah oui.
0: Mais oui, mais il aime bien faire ça, lui. Ça va, toi?
5: Oui, je me permets de souhaiter un bon anniversaire à Timéo, mon neveu qui a 17 ans, et c'était son anniversaire hier, j'ai complètement oublié.
1: Je suis un tonton indigne, voilà. Tu vois le problème pendant des années,
0: voilà.
1: Les copains, les familles.
0: Bon, on embrasse Timéo. Voilà, qui a un tonton indigne, qui l'a oublié hier.
2: Oh,
0: bisous, bon anniversaire Timéo. Monsieur Vito est en forme?
1: Oui, très en forme.
0: Eh ben, tant mieux, plein de forme. JO 2032. Ça va se passer pour les épreuves de canoë dans le fleuve Fitzroy.
3: Magique, celle-là.
0: Ça, cette info au début.

0: Je me mettais en string, moi.
1: Et mon appui, j'en mets pas. Alors, moi, j'en avais, j'ai tout donné. Hein.
2: On
1: ne
2: peut pas voir les images.
3: Il y a les images. Hein.
4: Et puis, l'été, le voisin, visiblement, se mettrait très à l'aise.
5: Quand c'est l'été, il est un peu exhibitionniste. Toujours, voilà, il est là dans sa cour. Et puis, en fait, c'est moi qui est plutôt gêné que lui. Et voilà, sans habit, sans rien. Il le dit, il se fait bronzer, intégral.
4: Mais alors après, il est chez lui. S'il est chez lui, quand c'est chez toi dans ton jardin, est-ce que tu as le droit de te faire bronzer
2: intégral? Je sais pas si t'as un vis-à-vis. À partir du moment où t'as un vis-à-vis, t'as pas le droit.
6: Si c'est elle qui est curieuse, c'est ta faute.
4: Alors voilà, parce qu'il y a deux cas. Si elle, elle met la tête dans les tuyas.
6: Voilà.
4: Mais si lui, par exemple, il n'y a pas encore de clôture de poser et qu'il est tout nu, voilà. Bon, alors, est-ce que les voisins confirment ces accusations?
0: L'été, quand il fait chaud, je me mets à poil dehors pour faire le bronzage intégral. Il me mettait dans mon carré là-bas. Sur une chaise longue. Comme il y a mon bâtiment là qui cache, on ne me voit pas.
3: Ouais, donc elle se met bien.
4: S'il y a le bâtiment qui cache. Non, mais le monsieur, il veut être à l'aise, Ça a changé les émissions de. On est plus à Groland qu'ailleurs. Mais alors, j'ai pas la fin. Il a réussi à les réconcilier ou pas?
3: Je sais pas. Dans l'extrait, ils mettent pas le.
4: Julien, si tu nous écoutes, t'as réussi ou t'as pas réussi?
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4: Bah, c'était Teddy Swim. Salut, c'est Europe 2 que vous écoutez. Envie de nous dire un petit bonjour, nous laisser des messages pour le matin ou la

0: l'émission de Koé, c'est un peu comme le prix de l'essence. Ouais. Ça arrête pas de monter, ouais. Mais ça fait le plein tous les matins.
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2: Ouais, mais nous, c'est gratuit. Ah ouais. Pas le cas de l'essence. Hein. Courage, si vous essayez de trouver des stations, ouais. Il y en a qui sont fermées maintenant. Il y a des stations, il n'y a plus rien dedans, elles
3: ouais.
2: sont vides.
3: Ouais.
2: Entre les stations vides et celles où vous êtes quasiment à 3 euros le litre de
3: c'est hallucinant.
2: Le diesel.
4: Celles-là sont pleines, par contre.
2: Celles-là, oui, il en reste encore un petit peu. Voilà, mais c'est vrai que c'est compliqué. Oui,
5: hier, je suis tombé sur un reportage de 7 à 8 où il y a une dame, une infirmière libérale, qui doit arrêter son travail parce que ça...

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1: Et alors ? Mais alors ? Jamelia, c'est ce que vous allez entendre dans un instant. Des nouvelles de Zinedine Zidane, puisqu'il sera notre invité dans quelques secondes. Ça y est, il a commencé à prendre le pouvoir.
2: Ah oui, ça y est. Hein.
1: Là, j'ai vu des interviews de lui, c'est waouh, waouh, waouh.
2: C'est ouf. Hein.
1: Waouh, tu sens que ça va pas durer longtemps, les interviews. Hein.
3: Non, mais en fait, il choisit ses mots. Faut bien écouter ce qu'il dit.
1: Les questions sont plus longues que les réponses. On aura David Guetta et Jennifer Lopez, une info qui ne sert à rien, mais on vous la sort quand même si vous avez envie de connaître une info sur les goélands. Et le sondage du jour, ce sera mon petit Corentin.
2: Les Français et la météo.
1: Ah, c'est important. Vous savez que c'est le rendez-vous le plus important de toutes les infos pour les gens à la télévision. On a toujours dit, plus fort que tout le reste, c'est la météo que les gens regardent en masse.
3: Ah oui, c'est vrai. Bah ouais, mais c'est ce qui détermine ton quotidien en fait.
1: Tu as raison. 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
4: 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Hein.
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3: Ah,
1: et j'espère de le refermer très vite aussi.
3: Parce qu'on attend.

météo plus complète à la fin de ce flash. Le gouvernement attendu au tournant. Sébastien Lecornu doit faire de nouvelles annonces face à l'explosion des prix des carburants. Le litre de gasoil s'affiche désormais à 2,41 € en moyenne et ce n'est pas fini. Il en sera question justement cet après-midi lors d'une réunion autour du Premier ministre qui envisage d'augmenter les aides pour les gros rouleurs. Réunion également ce matin sur les difficultés cette fois d'approvisionnement des stations-service. Le gouvernement aux petits soins aussi des pêcheurs. La ministre de la mer et de la pêche est attendue au Gros du Roi et à 7 ce lundi pour rencontrer donc des pêcheurs. Après une semaine de blocage, ils ont obtenu des aides supplémentaires sur le carburant, mais les discussions vont se poursuivre notamment sur la question des quotas. Et c'est dans ce contexte social tendu qu'Emmanuel Macron prendra la parole jeudi soir. Le chef de l'État sera interviewé dans les journaux de 20h de TF1 et de France 2. Le président qui poursuit pour le moment son déplacement de l'autre côté de l'Atlantique après une visite à Saint-Pierre-et-Miquelon et une rencontre avec le Premier ministre canadien pour afficher la bonne entente entre les deux pays. Emmanuel Macron est attendu à New York pour aujourd'hui pour l'Assemblée générale des Nations Unies. Une entrevue est prévue avec Donald Trump. Voilà des mois que les associations la réclament. La loi intégrale contre les violences sexistes et sexuelles va débuter ce lundi son parcours législatif. D'abord en commission spéciale à l'Assemblée nationale où des dizaines d'articles vont être examinés. En football, le PSG est sorti victorieux de son classico face à l'OM. Les Parisiens se sont imposés 2-1 hier soir au Vélodrome en clôture de la 5e journée de Ligue 1. Ils sont désormais 6e au classement, très loin devant les Marseillais qui sombrent à la 17e place. L'équipe de France masculine de volley qualifiée en quart de finale de l'Euro. Les Bleus ont battu hier soir le Portugal 3-7-0. Ils ont maintenant

0: finale de l'Euro. Les Bleus ont battu hier soir le Portugal 3-7-0. Ils ont maintenant rendez-vous avec la Roumanie demain après-midi à 15h dans l'espoir cette fois de rejoindre le dernier carré de la compétition. Et puis deux nouvelles séries ce lundi sur HBO Max. D'abord Youth, une mère de famille divorcée, la cinquantaine, retente sa chance en amour entre parents à gérer et un fils toujours pas casé. Il y a 8 épisodes en tout, un nouveau chaque semaine. Et puis avoir aussi le thriller américain Hostage. C'est inspiré d'une prise d'otage en 1977 à Indianapolis. Elle avait duré 63 heures. Le preneur d'otage avait alors exigé de passer en direct à la radio dans l'espoir d'attirer l'attention de tout le pays. Là aussi, 8 épisodes à découvrir sur HBO Max et sur MyCanal.
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2: 16 degrés à 9h35 à Trélazé et à Vrillé, jusqu'à 26 degrés à l'ombre cet après-midi en Anjou. Ce premier jour de l'automne 2026 sera sec et lumineux avec un voile persistant de nuages ce matin qui limitera l'ensoleillement avant une prédominance du soleil cet après-midi. Demain, l'été sera déjà de retour en Anjou avec un temps sec, un soleil de plomb et des températures supérieures aux normales de saison qui évolueront sous abri sur la journée de 12 à 28 degrés.

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1: Bonjour à toute l'équipe, je m'appelle Valentine, je suis infirmière libérale et je voulais juste vous remercier parce que quand je travaille, que ce soit le matin ou le soir, je vous écoute dans la voiture et vous m'aidez beaucoup à avoir un peu plus d'entrain et à surmonter les difficultés. Donc merci beaucoup, c'est gentil. Je vous embrasse tous.
2: Bah écoutez, merci et merci pour tous les messages comme ça que vous nous envoyez tous les jours. C'est un bonheur. C'est vrai que le principe de la radio, c'est qu'on ne vous voit pas, on ne sait pas ce que vous faites et on ne sait pas ni sur quoi vous nous écoutez. Ça peut être une très très belle radio dans une très très belle voiture, comme ça peut être un tas de boue monstrueux. Mais on s'en fout. On est ensemble et on est là pour vous accompagner au boulot ou chez vous à la maison ou alors que vous êtes déjà en train de travailler. Merci d'être avec nous tous les jours. Ma petite Stouffette, et là, comment ça va?
3: Ça va très bien. Piette nous a amené des figues ce matin.
2: Oui, alors elles sont délicieuses. Elles sont petites, les tiennes.
3: Oui, mais elles sont très très bonnes.
2: Moi je vais t'en ramener là, ma chérie, elle revient demain, je vais essayer de, là avec les deux jours qui viennent, elles vont finir de...
4: Mais elles sont boostées à quoi? Parce que c'est avec cause de la sécheresse, ça fait des fruits plus petits.
2: C'est là c'est
4: ça,
2: la deuxième, non elles sont grosses à la maison. Là c'est
4: Parce que monsieur arrose.
5: Il y a une cascade dans le jardin.

0: pluviométrie permanente.
1: Ouais.
0: Parce que ces 15 derniers jours, il a plu tous les jours.
2: Ah ouais?
0: Ah, tous les jours.
1: Ah bon?
0: Ah, je peux. Oui.
1: On n'a rien eu.
0: Mais ah, non, mais quand
1: que
0: je
1: chez
0: dis,
1: vous. Hein.
0: Quand je vous dis, il a beaucoup plu dans le nord ces 15 derniers jours, il a beaucoup plu. Donc voilà, dans le reste de la France, c'est sec, mais là-haut, pff, il n'a trop.
3: Donc là, vous faites un concours de la plus grosse figue hein, ce matin.
0: Eh hein. Oui, qui c'est qui a la plus grosse figue?
4: Oui, mais c'est pas parce qu'elle est plus grosse qu'elle est meilleure.
0: Il veut jouer avec nous.
3: C'est pas la taille qui compte.
4: Voilà.
0: Vous n'avez pas de figue?
3: Non, j'ai pas de figue, moi.
0: Bah, voilà, fallait avoir des figues. Mon petit Corentin va bien?
1: Très bien.
0: Mon petit Vito aussi?
5: Oui, bon, j'ai pas goûté les figues de Piette parce que je crois que c'est, ça emmène un peu aux toilettes, ça, non?
4: Non, non, non, non,
0: une,
4: c'est non, bien,
0: une figue, c'est très bien. Non, non, ah oui, mais il faut manger 10 figues pour aller aux toilettes.
4: Ah, bah, c'est ce que j'ai pris.
0: D'ailleurs, tu y étais.
4: J'en ai mangé au moins 15.
0: Et d'ailleurs, elle y était il y a 2 minutes.
4: Ouais. Oui, mais sans doute petite. Alors, voilà.
1: Moi, j'attends le piment de Gouvieux.
2: Ah, bientôt, ils sont presque à point, là.
0: Merci, ouais. Merci, c'est magnifique.
4: Petit point potager.
0: Aujourd'hui, Matignon, puisque à Matignon, aujourd'hui, il y aura une réunion pour préparer l'annonce du discours du président jeudi soir. Ouais. Il ne peut pas tout faire, mais la Légion d'honneur à Robert De Niro à New York.
1: Ouais.
0: Réunion donc à Matignon aujourd'hui pour préparer le discours de jeudi soir concernant les prix du carburant. C'est-à-dire que là, aujourd'hui, quand la réunion va démarrer, je pense qu'ils ne savent pas quoi dire.
2: Ben non, ils ne peuvent pas faire grand-chose en plus, de toute façon, à part enlever les taxes.
0: Je pense qu'ils ne peuvent rien faire.
2: Ils parlent d'augmenter les aides aux gros rouleurs. Voilà,
0: en fait, ils vont redonner des aides.
2: Exactement.
0: Aides pour lesquelles on n'a pas d'argent.
4: Oh, c'est ça, on prend où l'argent pour les aides?
0: Vous savez, c'est comme les trucs des voitures, là. Les voitures électriques, où on vous dit, achetez-les, vous avez des aides. Mais on n'a pas d'argent pour les financer. On doit 3500 milliards.
1: Ouais.
0: De vous voulez qu'on ait... C'est-à-dire qu'à un moment donné, c'est comme si quelqu'un, le banquier vous appelle, il dit « Monsieur, vous êtes à découvert, là, puis pas qu'un peu, vous êtes très à découvert. » Et le mec te dit « Ouais, bah, je vais vous faire un chèque, combien je vous dois ?» Ben non, il n'y a plus d'argent, il n'y a plus d'argent.
2: Non, parce qu'ils essayent d'anticiper un peu à long terme, justement, pour plus avoir ces problèmes de pétrole. Si on était tous en voiture électrique, on s'en foutrait aujourd'hui du prix du baril de pétrole.
0: Mais pas du tout, l'électricité, elle réaugmente là. C'est-à-dire que quand tu vas être en électrique, et qu'on va te dire que ton électricité, elle aura pris 30%, tu feras quoi? T'auras que l'électricité. Donc tu seras tenu
2: mais
0: comme ça.
2: Mais on sera plus dépendant du pétrole. L'électricité, on peut la gérer nous. Et on est d'ailleurs un des pays les plus gros producteurs d'électricité.
0: Et c'est pas pour ça qu'on la paye pas cher. Hein.
2: Mais non, parce qu'on la revend à l'Europe et on la rachète à l'Europe.
0: Non, mais en fait, il y a toujours un truc.
2: On a moyen d'interagir sur l'électricité que sur le pétrole, tu peux rien faire.
0: Bah,
2: t'as pas la main.
0: Je te le dis, sur l'électricité.
2: Sur l'électricité, tu peux la prendre la main.
4: Non,

0: Oui, c'est ça.
1: C'est-à-dire que, en fait, tu peux pas, si tu aides, tu peux pas aider que les modestes. Parce que ceux du milieu, ils s'en sortent pas non plus.
2: Bah, ils seront jamais, oui, ils auront jamais rien, ceux du milieu.
3: Alors que Stouff, en calèche, Stouff, elle est pénible.
4: Arrêtez avec ça.
2: C'est avec des porteurs.
4: Vous êtes relou.
5: Allez, les qui dépassent, là.
6: Les porteurs électriques.
4: Je dis rien parce que je me fais insulter en PV.
5: Elle a des robots.
4: Les gens sont au premier degré. La dernière fois, je me suis fait engueuler par un gars parce qu'en disant ouais, toi de toute façon, t'as de la thune, tu fermes ta gueule et machin. Donc c'était pas très rigolo quoi en fait.
1: Ah, il a vu ton compte, il a vu ton truc fiscal.
4: Donc, ça m'a pas fait rire en fait.
1: Ah d'accord.
4: Je suis répondu. En fin de mois, je suis à découvert comme tout le monde quoi en fait. Donc voilà.
1: C'est vrai que 100 000 euros, ça se dépense très vite.
4: Voilà. Si seulement.
3: Tu dévises.
4: Si seulement. Mais non.
1: Allez, aujourd'hui, réunion à Matignon. Ils vont préparer le discours du président. Donc, à mon avis, je vous le dis tout de suite. Je vous fais déjà le discours du président de jeudi soir. Alors, monsieur le président, comment comptez-vous lutter contre la hausse du prix de l'essence?
7: Alors, il y avait une autre qui était en train de chapeau, il peut dire, qu'est-ce qu'elle veut dire?
1: Premier jour de Zidane avec les Bleus. La rentrée des classes a commencé à Clairefontaine. À la veille de l'arrivée des joueurs, Zinedine Zidane et son staff ont posé devant le château. Le sélectionneur apparaît à côté de Fabien Barthez, qui va gérer les gardiens. Il s'occupe du poste d'entraîneur de gardien. Je crois que c'est bon, là on va bien.
5: On a Zidane avec nous. Bonjour Zizou.
8: Bonjour.
1: Mais il dit bonjour, elle a répondu.
5: Bonjour, pardon.
8: Je suis bien, parce que...
5: Il faut parler plus fort par contre. Rapprochez-vous du micro s'il vous plaît, Zizou. Merci.
8: Vous entendez mieux ?
5: Oui. Bonjour.
8: Je vous fais la bise.
5: Ouais.
8: D'abord, la joue gauche. Toujours la joue gauche.
1: Ah oui.
8: Ensuite, la joue droite.
5: D'accord, avec plaisir. Vous êtes content d'être à Clairefontaine ? Zizou ?
8: Oui, c'est sympa.
5: Ouais.
8: Il y a des armes.
5: Ouais.
8: C'est sympa.
5: Ouais, c'est
3: wow. Je monte le son de son
5: ça donne envie. Les joueurs arrivent aujourd'hui, là, vous avez hâte de les accueillir, je suppose.
8: C'est vrai que c'est toujours toujours cool d'accueillir les joueurs.
5: Ouais.
8: Le plus important, c'est les 3 points.
5: Ah oui, donc, ouais. Donc là, au programme, entraînement, causerie, vous allez préparer votre match de vendredi face à la Turquie.
8: Oui, c'est le programme. Je ne suis pas venu pour enfiler les perles.
1: Il a fait une grande phrase.
5: Ouais.
8: On va parler en Turquie, déguiser un mouton pour se faire botter le cul comme des kebabs.
1: La punchline.
5: C'est long. Ouais, on prend la respiration. D'accord, Zizou, ce serait bien de gagner votre premier match, là. Premier match de Zizou. Ah.

0: merci de nous avoir choisis. J'espère que tout va bien de votre côté aujourd'hui. Nous sommes lundi.
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0: Une info rapide, attention, je vous préviens, ça sert à rien.

0: quand même.
1: Les goélands nous coûtent une fortune.
2: Ah bon ?
1: De nouvelles recherches estiment que les goélands sont responsables de 171 millions d'euros d'aliments volés ou ciblés chaque année.
2: Mais non.
1: 72% des personnes qui ont subi une attaque de mouette ont déclaré qu'il s'agissait de poissons et de frites. Les sandwichs sont arrivés à 21% des vols, suivis de la glace à 20%.
2: Ah ouais.
1: Voilà, c'est tout, quoi.
0: Oui, c'était l'info.
1: Voilà.
0: Il ne servait
3: à
0: rien.
3: Ah,
0: c'était l'info.

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1: Salut, c'est Europe 2. Un sondage tiens, qui arrive dans un instant sur les Français.
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0: Mathieu. Bon, non, faut que j'appelle les copains. Moi, j'ai oublié Mathieu.
1: Oh. Ah, bah voilà. Ben tu vois, oui, ça te sert à. Hey,
2: tu sais quoi? Je pense que c'est
1: la sinon, on l'appelle lui et on lui fait la chanson, hein, au pire. Hein.
2: Mais franchement, je te jure, heureusement que cette émission, elle me sert à.
3: Oh, les fêtes.
2: Bah oui, mais parce que.
1: Vas-y, on peut lui faire une chanson?
3: Non.
2: Non, mais parce que généralement, la fête, tu la connais parce que t'as écouté une émission où on t'a donné une fête.
4: Oui.
2: Ou t'as regardé la télé. Mais nous, on part, il est 5h30 du matin, il n'y a personne qui le fait.
3: On n'a pas l'info encore.
2: Donc voilà, heureusement qu'on le fait nous.
1: Mais tu veux pas qu'on lui fasse la chanson?
2: Oh, mais non, il est en train de travailler.
1: Ouais, c'est rigolo la chanson.
2: Les sons.
1: On a des rimes sympas, tu sais. Avec Mathieu, il y en a plein.
2: Des rimes en E.
4: Ouais.
2: Ah, bon, pour la seconde, pour tout de suite, j'ai un sondage sur les Français. Et la météo, on apprend que 59% des Français consultent la météo tous les jours, j'en fais partie. J'ai même une appli payante, ultra précise et payante, où je vois mes petits nuages de pluie qui se déplacent en direct.
3: Ça marche bien.
4: Ah ouais.
2: Ça marche très bien.
3: Ouais, mais je l'ai aussi sur l'appli gratuite. Hein.
4: Ah ouais.
2: T'as des petits nuages de pluie?
3: Bah oui, j'ai des petits nuages de pluie.
2: Mais est-ce que tu as à 15 jours?
3: J'ai à 15 jours.
2: Non, t'as pas à 15 jours.
3: Si, j'ai 15
2: gratuitement,
3: jours.
2: Non, t'as à 7 jours.
3: Alors, j'ai une petite pub au départ. Hop, ça, je l'enlève.
2: Voilà. Lui, regarde.
3: Il a la météo, mais depuis 15 jours.
2: Non, attends. Paris. Voilà.
3: Alors, mais... j'ai une.
2: T'as une deuxième pub. Sauf que moi, la météo, je l'ai avant une heure, quoi. Tu vois, c'est le principe.
3: Saloperie. Non, mais normalement, ça va super vite.
2: Eh oui, bien sûr. Bon, alors, en attendant, le temps qu'il ait ses pubs, 81% la consultent presque tous les jours. Enfin, quand ils n'ont pas de pub. 90% des Français déclarent faire attention aux alertes de Météo France. Qu'est-ce qu'il y a, Piet?
3: C'est toujours comme ça quand
2: t'as
3: tu
2: veux
3: truc. Marche pas.
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3: Ah voilà, la petite croix. Alors maintenant, hop,
2: voilà.
3: Paris.
2: Voilà.
3: Donc là, j'ai live pluie.
2: Oui.
3: Alors je l'ai déjà sur 15 jours.
2: Je t'ai demandé en combien de jours.
3: Je l'ai déjà sur 15 jours. Là, ça va jusqu'au donc lundi 5 octobre.
2: Ouais, bien sûr.
3: J'ai la journée. Hop, j'ai live pluie. Là, si j'appuie sur la carte, j'ai mes petits nuages qui arrivent. Hop, je peux aller regarder dans le monde.
2: Ouais, je sais, j'ai la même que toi.
3: Et là, regarde, je passe les heures. Et hop, les petits nuages.
1: Mais oui, mais lui, il l'a gratuit.
2: Ah ouais,
3: moi, c'est gratuit.
2: Moi aussi, mais j'en ai une autre plus précise que
1: ouais.
2: 80% estiment que la météo, le climat ou la saison ont un impact sur leur santé. Ça, c'est vrai. 56% des Français qui ont été interrogés, soit 1 sur 2, ont déjà subi un dommage lié à un événement climatique sur leur logement ou leur bien.
4: Ouais, les orages.
3: Ouais.
2: 37% des Français regardent la météo avant de sortir, puis sortent quand même en t-shirt, parce que normalement, ça va passer.
3: Mais t'as vu que maintenant, t'es averti par ton assurance quand il y a des alertes à la grêle.
2: C'est fou ça,
3: par texto.
2: Elle t'annonce qu'elle te remboursera pas. Elle te dit à l'avance, elle te dit: avez-vous voulu la linéa 32?
4: C'est la notif.
2: C'est mort. 12% des gens interrogés déclarent avoir déjà regardé 3 applications météo différentes, enfin, quand il n'y a pas de pub, avant de décider de prendre un parapluie. Et enfin, 100% des Bretons ne regardent pas la météo et mettent directement un kawaii. C'est mort.
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2: C'est ce qu'on dit, il pleut que sur les cons. Voici Muse. C'est Europe 2. Dans quelques minutes, nous aurons la compile des petites maladies qui circulent. Et nous souhaiterons bonne fête aux Mathieu. On peut vous appeler quelque part dans toute la France.

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10: C'est Europe 2 que vous écoutez lundi 21 septembre. C'est aujourd'hui, vous êtes sur la route, vous êtes dans les bouchons. Voici les infos et la météo.
11: Le maître de cérémonie s'appelle Cédric Lecor.
12: Un temps calme et ensoleillé cette semaine sur l'ensemble du pays avec des températures qui vont repartir à la hausse dans les prochains jours. Je vous détaille tout ça dans deux minutes. Les prix des carburants seront encore au cœur de l'actualité cette semaine. Nouveau record à la pompe avec un gasoil qui s'affiche désormais en moyenne à 2,41 euros le litre. Et face à la gronde qui monte, Sébastien Lecornu va tenir aujourd'hui deux nouvelles réunions. L'une des deux sera consacrée aux aides accordées aux gros rouleurs qui pourraient être revalorisées. Emmanuel Macron doit lui exprimé jeudi soir lors d'une interview dans les 20h de TF1 et de France 2. La ministre

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1: Bonjour.
2: Bonjour l'équipe. Voilà, j'habite en Normandie, dans le Calvados. Et là, je viens de passer devant une station essence. Le gazole est à 2,439 euros. On va dire,

0: Bah, il l'a fait, Michel.
1: Bravo. Bah oui, bah, c'est son métier en même temps. Ouais, donc,
2: mais ça, c'est pas nouveau. Elle l'a déjà fait depuis 10-15 ans. Et c'est toujours une tradition de,
3: d'applaudir
2: à ce moment-là et d'attendre la note.
1: Qu'est-ce que ça, d'applaudir quand elle fait la note?
2: C'est la note la plus haute qu'elle a dans son répertoire. Quoi. Donc, c'est toujours un moment impressionnant.
1: Ah
2: quoi.
1: Bon, mais ouais. Oui. Moi, je trouve ça très beau, mais j'applaudirais pas parce que quelqu'un fait...
0: C'est ça.
1: Ah, quand Michel Sardou il faisait les lacs du Connemara, on se lève pas pour applaudir. Oh, quoi que si.
4: Non, mais à côté de ça, oui, c'est peut-être la note la plus haute, mais il y a là des chansons où justement, je trouve qu'il y a sacré. Ziggy, quand elle a refait Ziggy, moi j'ai redécouvert la chanson, j'ai fait putain, elle m'a
5: Ziggy,
4: fait.
5: Ziggy, chante ça. Ah, Ziggy.
4: Oui.
5: Ziggy. Mais par contre, j'ai vu, elle fait J'irai où tu iras.
2: Oui.
5: Une ou deux tonnes en dessous. Bah, du coup, ça a plus la même.
1: Ouais. Bah, mais elle chante vraiment en dessous.
0: J'en ai vu une passer aussi, c'est pareil, elle y est pas.
4: Mais arrêtez un peu, c'est pas parce qu'elle a une tonne en dessous qu'elle chante mal.
5: Oui, mais
4: c'est,
5: ça t'enlève,
4: une tonalité en dessous.
5: Ça t'enlève la dynamique du titre.
1: Si elle s'est montée sur le... Que le truc que tout le monde essaie au karaoké. Ouais. Si elle y arrive là, elle peut chanter la
4: reste. Après, elle se réserve aussi sur des chansons. Peut-être qu'elle a envie de monter non plus.
3: Du coup, c'est ça.
4: Et
3: Titanic, elle fait...
1: On a même pas connu.
4: C'est vrai qu'elle commence mal, le Titanic.
1: Il a même plus la note. Il a voulu chanter Titanic, il l'avait même plus.
4: Non, mais bon, c'est pas justifié. C'est vrai que les critiques sur les réseaux qui sont, notamment sur X, où on sait que c'est la poubelle des réseaux sociaux, où ça te dit, ah, faut qu'elle arrête, ah, faut aller à la retraite, elle chante mal. Et faut... Non, mais...
3: Non, je suis d'accord. Mais Vito, le 14 octobre, il aura Renault, pas Céline du Rocher.
6: Et tu sais qu'il paraît que tout le monde... C'est vrai que tout le monde attend vraiment la note. Et d'ailleurs, dès qu'elle fait la note, t'entends dans la salle...
3: Bon.
4: Elle a une note aussi sur The Power of Love, hein, qui est un peu presque.
1: C'est quoi The Power of Love?
4: Bah, c'est une chanson.
2: C'est, ouais, c'est un set-up.
4: Ça m'y Moi, je mal.
1: Non, mais est-ce que vous pouvez chanter des chansons qu'on reconnaît? Mais entre toi qui ne reconnais pas et l'autre qui me fait Titanic.
4: Elle chante aussi, donc il y en a plusieurs en fait. My Heart Will Go On.
2: Oui.
1: Every night in my dreams. Voilà. Ok. Maintenant, est-ce que je peux avoir The Power of Love?
4: Non, mais je peux pas. Ça monte trop.

0: Allez, bonjour et bonne journée, 10h10, touchez votre nez.
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0: Tout à l'heure, je vous envoie au parc Astérix avec les enfants, la famille, pour 4 personnes. Envoyez Coé, C-A-U-E-T au 7-12-13. On jouera au bac à coco tout à l'heure. D'ici là, nous irons faire un tour à la fête de la bière. Nous souhaiterons bonne fête au Mathieu dans un instant. On appellera des Mathieu quelque part en France. C'est

0: Ça sera quoi?
1: Ça sera, on veut en savoir plus sur vos TOC, vos petits TOC. Par exemple, tu sais, quand la clé que tu fais trois fois, que tu fermes trois fois le tour.
2: Moi, j'ai des petits TOC aussi. Pas tant que ça, mais j'ai des petits. J'ai tout coudé. Quoi? Oui.
3: Mais moi aussi. Mais toi aussi, oui.
2: À quoi, par exemple?
3: Je sais pas, là, je les ai pas, mais.
2: Non, moi, j'aime pas. Par exemple, je déteste qu'on marche derrière moi si on a un groupe. Oui. J'aime pas qu'on marche derrière.
4: Au restaurant non plus, c'est pareil.
2: Au restaurant, pas non plus.
4: J'aime pas être de dos.
2: Non, j'aime bien être contre le. Voilà.
5: Le mur.
2: Voilà. Mais alors, le problème, c'est que quand je suis face au mur, je suis face à la porte d'entrée. Ça me gêne d'être face à la porte d'entrée.
3: Ah, oui.
2: Donc, faut trouver la bonne place, parce que si je suis face à la porte d'entrée et que je suis dos aux gens, j'aime pas ça.

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0: magnifique.
1: Laisse-moi deviner. Je suis retourné, j'ai vu une touffe, une petite touffe de poils, mais pas grand chose, tu vois. J'ai vu la brosse, je me suis dit, tiens, regarde avec ta brosse.
2: Laisse-moi deviner, tu as hurlé.
3: Allez, pire que ça. Donc, j'ai cherché une vengeance, donc j'ai trouvé. Donc maintenant, quoi, je vais pas lui dire quel jour, mais je vais prendre ses brosses à dents. Et puis, dès que je vais devoir récurer les toilettes, je vais m'en servir. Je vais, à la place de la brosse, je vais prendre sa brosse à dents.
2: Si, c'est drôle, ça. Mais par contre, ne le dis pas. Ne lui dis pas. Et tu nous appelleras le jour où ça a été fait.
0: Qu'on lui parle pas.
2: D'accord.
1: Je vais devoir changer de brosse à dents tous les jours. Moi.
0: Et deux bonnettes aussi.
2: Ah, j'aime bien l'idée. Bon, et moi, je trouve ça drôle. Sinon, le gars qui tape dans le zizi dans la fête, on sait pas pourquoi, mais parce qu'il est content d'être en week-end. C'est ça, marrant.
3: Bah, écoute, tu le feras à Nat. On va voir si elle est ravie.
2: Non. Moi, je peux pas parce qu'en plus.
1: Non, mais. Défi du week-end.
2: En plus, je peux pas parce que c'est des Vélux, ils sont trop hauts. Bisous, Steph. T'embrasse fort. Bisous.
3: Allez, bisous
2: madame Piette.
0: Courage.
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2: Ceci dit, je m'entraînerai bien quand même avec des Vélux. Parce que si j'y arrive, c'est une perf. Merci de nous écouter. Allez, la vie est dure, mais on essaie de la prendre en rigolant. Il se brosse les poils. J'ai jamais vu ça de ma vie.
0: T'as mis du gel?
2: Oh là là.
1: Des bigoudis.

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1: Tous les jours, vous nous laissez des messages 06 33 11 32 11 si vous voulez nous dire un petit bonjour, nous faire une bise, nous parler de la voiture, nous parler du bureau, qui vous voulez, quoi que vous vouliez. Ouais, vous avez compris quoi, vous nous laissez des messages.
2: Salut l'équipe, moi c'est Gaëlle. Et ben en fait, je voulais juste réagir au message des haters, en fait, pour dire que je suis consternée d'entendre ces messages. Si ces personnes n'aiment pas l'émission, qu'elles ne l'écoutent pas à ce moment-là. Si encore ces remarques étaient constructives, mais là c'est même pas le cas. C'est tellement facile d'envoyer ce type de message, c'est d'une lâcheté déconcertante, vraiment de la méchanceté gratuite. Comme on dit, la critique est facile et l'art difficile. Bravo pour votre travail, continuez. Belle journée à tous.
1: J'aime bien parce que c'est Gaël. Hein. Je sens que Gaëlle, elle pourrait se battre pour nous. Non mais Gaëlle, alors
3: c'est le principe des haters.
1: Le principe des haters, c'est de cette séquence, c'est qu'on va les chercher pour ça.

0: Et là, alors,
1: c'est le principe des haters.
2: Le principe des haters, c'est de cette séquence, c'est qu'on va les chercher pour ça. Oui. Ne nous les enlevez pas, s'il vous plaît. On aime bien de temps en temps, quand même. Ça fait bon, moi je me suis pris dans la gueule que j'étais has-been. Bon, ça fait alors. Oui. Je dis pas que il en faudrait pas 50 de suite.
3: Moi, je suis un mur humide, moi. Hein, ou un carton.
4: Moi, j'ai oublié.
2: C'est vrai que toi, t'étais un mur humide.
4: T'as le charisme d'un mur humide.
2: Je me demande si le charisme d'un mur humide, c'est pas pire que has-been.
3: Ben, moi, je suis un mur, tu vois.
1: Bah, moi, j'étais un trou noir. Alors, tiens.
2: Piet, ouais. T'étais quoi,
4: je m'en souviens pas. Bon, c'est toujours le tonton beauf, machin.
2: T'étais quoi, toi, Vito?
5: Moi, en général, on se souvient pas de moi.
1: Toi, je crois que
4: on l'imprime pas.
1: Tu disais de la merde, je crois, non? C'est pas ça?
2: Oh, écoutez, c'est rigolo. Mais merci en tout cas de prendre notre défense. C'est gentil comme tout. Dans un instant, Black Eyed Peas, c'est ce que vous allez entendre sur Europe 2. Nous allons avoir le dossier du jour. C'est quoi aujourd'hui?
1: Quels sont vos tocs?
3: Moi, j'en ai pas.
2: Allez, vous me direz les petits tocs que vous avez. Dans la foulée aussi, je vous rappelle que tous les matins, nous sommes là entre 7h et 11h. On vous récupère avec toute l'équipe 15h30 ici et jusqu'à 18h. Alors nous, c'est un petit peu de sport puisque 15h, 16h, on fait Y en aura pour tout le monde sur Europe 1.
4: Oui.
2: Et ensuite, on arrive ici à 16h alors que l'équipe a préchauffé le four, thermostat 12, une pomme dans la bouche, un petit peu de jaune d'œuf dessus pour que ça grille.
4: Ah ouais.
2: Et nous, on récupère à 16h jusqu'à 18h pour vous ramener à la maison. La fête de la bière a commencé ce week-end. Je n'ai jamais fait. Mais
4: t'aimes pas ça à la base, toi, donc tu serais malheureux là-bas. Hein.
2: Oui, mais il paraît que c'est la convivialité que tu vas chercher.
4: Ce qui est génial à faire en Allemagne, là, c'est les serveuses, elles arrivent à prendre, je crois, 10 pintes dans chaque main.
2: Mais j'essaie de comprendre un truc, parce que tu vas au marché de Noël, tu vas à Strasbourg ou dans l'Est de la France, tu vas au marché de Noël, tu as de la bouffe avec des saucisses, des bretzels, du vin chaud, mais t'as aussi plein d'étalages de ventes de plein de choses.
4: Oui.
2: On est d'accord.
4: Oui.
2: Si on allait au marché de Noël de Strasbourg et qu'il n'y avait que bretzel, vin chaud, bretzel, vin chaud, vin chaud, bretzel, bretzel, vin chaud. C'est-à-dire au bout de...
4: Bah, c'est pas un marché.
2: Non, mais tu peux pas manger et boire autant que ça. Tu vas quand même pas me faire croire qu'à la fête de la bière, ils boivent des litres et des litres.
4: Mais
2: certes, il va pour...
4: Il mange aussi, il mange des saucisses, la choucroute.
2: Mais moi, tu me donnes une saucisse avec un peu de choucroute, j'ai plus faim. Je vais pas en manger 6.
4: Oui, enfin, il passe pas 4 jours non plus là-bas, après, j'en sais rien.
2: Je pense que la galère pour te garer, pour machin, je pense que quand il va, c'est pas pour boire un demi et 3 frites.
3: Non, mais il reste tout le week-end.
5: Ouais, mais tu as l'ambiance, la musique.
4: Oui.
5: Il y aura plein de trucs.
4: Le vomi,
5: la bière.
2: Vous savez qu'il y a des bars, il paraît que vous êtes accroché par une ceinture.
4: Ouais.
2: Pour pouvoir faire pipi directement en restant accroché et continuer de boire.
4: Ouais, et puis pour tenir debout, quoi.
2: Mais il est où le plaisir?
1: Il est où le plaisir?
4: Mais puis en plus, t'imagines, c'est que des trucs d'un litre, hein, c'est.

0: tente. Des spécialités bavaroises, c'est ce que je dis, des bretzels et des jarrets.
1: Ouais.
2: Bon. Ah, c'est une fête, hein.
0: Des défilés traditionnels, ça a commencé samedi, ça va se terminer le 4 octobre.
3: T'as les chansons aussi, j'imagine.
0: T'as adoré ça.
1: Mais je crois qu'on a un Allemand qui est à la fête de la bière en ce moment avec nous.
4: Ya, est-ce qu'il faut m'entendre?
1: Oui, on vous entend.
4: Fife la bière, attention à la mousse.
1: Ah, oui, vous êtes à Munich depuis samedi dernier.
4: Ya, wunderbar, samedi, dimanche, lundi, tous les jours. Ah, oui. Je ne sais plus du tout quel jour nous sommes. Ouais. Je sais seulement qu'il y a de la bière, de la bonne bière. Qui te met des

0: manger quand même un petit peu.
1: Oui, bien sûr. Ya. Vous avez raison de poser la question.
0: Oui,
1: je suis un homme organisé. Ya. Entre deux pierres, je mange une énorme saucisse de la vorste.
2: La vorste.
1: Après, chez Rébois, je vais faire pipi.
0: Ouais.
1: Et en sortant des toilettes, je croise des amis à qui je dis Guten Tag. Et nous rebuvons à l'amitié. Ya. J'ai même une musique d'ailleurs.
0: Bière, pipi, bière. Et vous rentrez quand là du
1: coup? Rentrez.
0: Oui.
1: Pourquoi faire? Ma famille pense que je suis à Munich pour 4 jours et officiellement en train de devenir un monument historique. Voyez, si ça continue, ils vont mettre une plaque sur ma chaise marquée ici depuis samedi en allemand attend encore son addition. Allez, je vais repartir en musique, je vous embrasse. Oh!
0: Quoi?
1: Mais que vois-je?
0: Un ami? Ah, des amis?
1: Des amis! Guten Tag! Allô, avec toi!
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3: Excusez-nous, je suis en train de prendre des nouvelles de mon petit Corentin qui a une sinusite là. Oui, mais mon petit bonhomme, faut que tu pètes un médicament. T'as pris tes médicaments?
4: Non.
3: Mais faut prendre des petits médicaments parce qu'après ça s'installe. Après ça s'installe, ça fait mal au crâne, ça fait mal aux yeux. Ouais. Ah non, faut gérer ça très vite.
4: Je vais aller.
3: Tu viendras me voir parce que je suis médecin le week-end là, également, donc j'ai passé un truc en trois jours.
5: Il est hypochondriaque, donc il connaît tout.
4: Oui, c'est pour ça.
3: Non, celle qui connaît tout, c'est ma chérie.
4: Ouais, je vais l'appeler.
3: Ma chérie, elle va dans les pharmacies, les mecs lui donnent un truc, elle fait non, pas ce laboratoire-là. Il y a un autre laboratoire, ils disent oui, machin truc, oui, mais pas la même composition. Oui, pas en liquide, en crème. Donc mais c'est un délire.
5: Déjà que tu passes deux heures dans les pharmacies.
3: Ah non, mais elle connaît les trucs, et quand elle dit non, pas ce laboratoire, des fois j'ai un peu honte, à côté elle dit non, pas ce laboratoire, l'autre, la pharmacienne, elle fait ouais, vous avez raison.
5: C'est comme les cépages avec le vin, mais elle, c'est les médocs.
3: C'est incroyable.

0: touche le bord.
1: Ah, répète.
2: Attends, ah non. J'ai pas compris.
3: Je ne comprends rien à ce truc. Vas-y, dis-moi.
0: Il faut que je marche deux fois sur ma bouche d'égout avec un pied qui touche le bord.
3: Ah, ben bah, je vais te présenter. Moi, je connais quelqu'un, donc quand il rate ses plaques dans sa pelouse, il recule jusqu'à la maison. Faudrait.
1: C'est le même délire. Ouais, c'est pareil.
0: On va ouvrir un club.
3: Bah oui. Mais moi, ça me fait marrer. J'ai pas ces délires.
1: Mais quand il y a des dalles sur une terrasse, je peux pas marcher sur une intersection, moi. Je suis obligé de marcher au milieu des carreaux.
4: Ah, ça se fait un peu aussi, un peu.
2: On pas chasser, là, tu sais.
5: Ah ouais.
3: Ah, c'est drôle, mais ça me fait marrer.
4: Nous, on pourrait pas être cambrioleur ou, tu sais, ou voyou, coursé par la police.

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0: nous envoyer au parc Astérix. On fait une bise à Flore et une bise à Ludo. Salut les deux.
1: Salut.
0: Bonjour. Coucou ma petite Flore. Elle habite où? Elle choisit qui?
1: Alors Flore, elle choisit Pietro. Elle habite à côté de Niort, dans un petit village.
0: Qui s'appelle? Qui s'appelle?
1: Ménigoutte.
0: Ménigoutte.
2: Ménigoutte.
0: Ah, une Ménigoutte. J'y vais, je me lève, je fais une Ménigoutte. Je vous promets pas plus. Ménigoutte. À côté, nous avons Ludovic. Ludo, il choisit qui? Bon Ludo.
3: Coué.
0: Allez, allez Ludo, je vais jouer pour toi. Je vais tenter de te faire gagner au jeu du bac à coco. Vous pouvez jouer chez vous ou dans la voiture. Si vous nous écoutez, il faut trouver un fruit ou un légume, quelque chose de sale, une boisson, une personnalité décédée, un joli mot. Allez, balancez la lettre quand vous voulez.
4: La lettre R.

0: Allez.
1: De santé là.
2: Ah, les deux sont confiants là.
3: Hein?
2: Les deux... Lui il a mis de la merde.
3: Non.
2: Lui il a mis de la merde.
3: Il manque un là.
1: Ouais, oh, non, il va peut-être pas passer.
2: Ouais.
3: On y va. Un fruit ou un légume, une rate.
1: Renaud.
3: Oh. Ah non, ah bah voilà, non, il fait des vannes. Quelque chose de sale, un rot.
1: Une raie en fin de soirée, c'est pas terrible.
4: Oh.
1: Une
4: journée. Oh.
2: Bah, si,
3: ah, il a raison. Une boisson.
1: Un Ricard.
5: Ouais.
3: Ruinard.
1: Ah, ouais. On voit chacun les valeurs de chacun.
3: Et une personne décédée, Renaud.
1: Renaud.
5: Non. Non,
4: non. Oh non.
2: Souffert.
1: Oh, un demi-point.
5: Non, parce que, non,
2: pas trop sûr.
5: Non, je bouge à rien là. Toujours 3-2 pour Koé.
3: Un joli mot.
1: Ragnagna.
3: Non, c'est pas un joli mot.
1: Si, c'est mignon, Ragnagna.
3: C'est pas un joli mot.
1: C'est plus joli que Ragnout.
3: Ragnagna n'a jamais été un joli mot.
5: C'est joli, Ragnagna.
3: Vous êtes pas bien ou quoi?
5: C'est pas joli, Ragnagna.
3: C'est moins pire que le mot original, mais ça n'a jamais été un joli mot.
5: Ragnagna, non, ça marche pas.
3: Mais ça fait.
5: Koé.
3: Rien.
5: Ah, bah ça fait 3-2 quand même.
1: Mais non, pourquoi Ragnagna?
3: Non, non, Ragnagna, c'est pas un joli mot.
2: Mais si, les gars, vous êtes fous.
3: Mais oh, vous jouez en équipe là?
4: Oui, oui, c'est vrai qu'ils jouent tous les deux.
3: Ah, mais,
2: Eh, fruits, légumes, je suis d'accord avec lui.
3: Tu, tu t'écartes, on recommence.
5: Ah, allez, on recommence.
3: Tu t'écartes de lui là. On joue pour le parc Astérix.
5: Oui.
3: Week-end.
5: Pour un séjour de 4
3: personnes.
5: Et une nuit.
3: Avec des enfants. Il y a des enfants là qui sont en train de dire: papa, est-ce qu'on va aller au parc Astérix?
5: Du 3 octobre au 8 novembre.
3: Peut-être grâce au Ragnagna de Piette. Non, non, ça va pas, non.
5: Pour peur sur le parc.
3: Allez, on y retourne.
5: Quelle lettre, vas-y?
2: La lettre B.

0: marathon.
1: Personne décédée ?
2: Allez, personne
3: décédée. Je suis nul à ça.
0: Une personne décédée avec la lettre
2: tu l'as
0: D.
3: Daniel Guichard, Daniel Balavoine. Oh
1: non, c'est le nom de famille qu'il faut, oui, de Funès.
0: C'est le nom de famille.
1: C'est pas le prénom, c'est le mot de famille.
3: De Funès était son prénom, deux.
1: Hein ? Et non ? Et non, on a dit pas les prénoms, c'est le nom.
2: On a dit pas les prénoms, c'est vrai.
3: Ah, il y avait D'Artagnan.
1: Ah,
2: c'est ça ?
3: D'Artagnan, j'ai voulu dire
1: Ludovic.
3: D'Artagnan et D'Artigol en même temps.
1: T'as les enfants ? Combien d'enfants, mon ami ?
4: Une fille.
1: Tu vas partir au parc Astérix avec la famille ?
3: Ah, j'ai fait ce que j'ai pu, je suis désolé.
1: Je te fais un gros bisou.

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plus. Pour ça, un seul réflexe, vous m'appelez dès maintenant au 02 28 09 09 05 pendant ce bonus Pop Europe 2, ce titre indémodable qui fait plaisir. C'est Britney Spears, Baby One More Time, c'est sur Europe 2 Pop Radio.

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début de semaine qui démarre encore sous le soleil des Pays de la Loire, ici sur Europe 2, puis bien sûr avec votre playlist Pop Europe 2, des titres que vous adorez. Dua Lipa ou encore The Calling sur Europe 2.

11h, 15h30, ici sur Europe 2 dans les Pays de la Loire. Je vous partage des titres que vous adorez dans ma playlist Pop Europe 2. Adèle Castillon, moi ça me fait penser à l'été sur la côte atlantique, à la Baule. Adèle Castillon était avec toi, c'est sur Europe 2 Pop Radio.

sur Europe 2 Pays de la Loire. Parmi les titres de cet été sur la plage de Labo, La Pornique, bien sûr, on a entendu tous les titres de David Guetta, celle avec Bébé Rexha, puis aussi celle avec Jennifer Lopez. C'est Save Me Tonight que vous avez découvert sur

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8: 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Désolé.
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suis très content dans les Pays de la Loire sur Europe 2 parce que je vous partage une playlist pop Europe 2 avec des classiques, des titres indémodables et puis aussi des nouveautés. Je vous fais découvrir les titres pop qui vont marcher. Et c'est le cas maintenant avec Samber. Il a fait Undressed, Unbreaker que vous avez découvert ici sur Europe 2 dans les Pays de la Loire. Et il est de retour avec My Body Isn't Ready. C'est sur Europe 2 pop.

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1: Oh là là, et sur Europe 2 dans les Pays de la Loire, la semaine dernière à 8h20, moment chargé en émotion avec Véronique, elle est sans emploi, à Olonne-sur-Mer en Vendée.
2: Oui, allô ?
3: Véro, quelle est la seule radio qui paie ton loyer, Véro ? Véro, c'est la bonne réponse. Ça va, ma Véronique ? Bon, ma chérie, le loyer, il est de combien ?
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2: 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C'est déjà... 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
1: 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Mais c'est vrai que quand on a 2 enfants, le mois de septembre, entre les fournitures scolaires, les courses, toutes les dépenses qui tombent en même temps... 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Pendant Bruno Mars ou encore les Maroon 5 sur Europe 2 Pop.

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1: Bruno Mars, On My Soul.
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attention sur Europe 2 Pays de la Loire, c'est une nouveauté. Miley Cyrus est de retour avec Bass Puts Rods. C'est sur Europe 2 Pop Radio à découvrir.

0: de Jessica Sewell a affiché dans toute la ville un faux concours d'imitation de Chewbacca en inscrivant le numéro de téléphone de son ex. Téléphone a été submergé d'appels et de messages de gens qui faisaient... Mais elle a eu même des messages de brouteurs qui ont essayé de prendre de l'argent. Hein.
1: Bonjour, c'est Chewbacca, actuellement hospitalisé sur Tatooine et sans ressources. Pourriez-vous m'envoyer un mandat cash ? Je t'aime.
0: Ça peut passer.
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0: Tu l'as remise dedans.
1: Voilà. Ouais. Non, mais c'est
2: j'ai
1: ça.
2: Remise dans son sac, tu vois que c'est dans ton sac. Alors, si vous voulez éviter le conflit, les 5 questions à se poser en couple pour éviter toute dispute, c'est une chroniqueuse américaine qui a partagé sa routine avec son mari. Depuis, elle ne s'embrouille plus avec lui. Écoutez bien, voici les questions. Je vais les poser à Nat et on va voir si on va réussir à déceler un problème et à l'annihiler avant qu'il prenne trop de place. Première question, qu'est-ce qui t'a fait sentir, qu'est-ce qui te fait sentir aimé cette semaine?
1: Toi.
0: J'ai une idée, moi.
2: Quoi?
0: Les appels que tu lui fais tous les, oui, toutes, voilà, les 5 minutes. Alors là, chérie, je suis en train de marcher. Alors là, chérie, je suis en train de prendre l'ascenseur. Et moi, comme je vis toute la journée avec lui, c'est comme ça tout le temps.
2: Écoutez bien les phrases que tu dois dire à ta femme.
0: Canard.
2: Quelle est la principale source de stress pour la semaine qui était que l'on a vécu et que puis-je faire pour t'aider?
3: Bah, arrêtez de l'appeler toutes les 5 minutes.
2: Mais répondez pas à sa place.
1: Non, j'ai pas de source de stress avec toi en fait. Tu me stresses pas.
2: Si, ça aurait pu être les émissions que t'as enregistrées pour ces stars.
1: Ah oui, ça c'était
2: stressant. Et t'aider en te rassurant. Ensuite, vous devez dire à votre chérie, qu'attends-tu avec impatience?
4: C'est du vécu, c'est du vécu.
2: Qu'attends-tu avec impatience cette semaine?
1: Que tu me prépares mon repas le soir.
2: Autre question, qu'est-ce qui te permettrait de te sentir plus proche de moi cette semaine?
1: Que tu travailles un peu moins.
2: Ouais. Ah ouais. Y a-t-il quelque chose dont nous devrions parler maintenant,
0: oh, la discussion,
2: avant que
0: merde,
2: cela ne prenne de l'ampleur? C'est la dernière question.
1: Ça, nos vacances, j'aimerais bien qu'on en parle.
2: Allez, c'est
0: le mariage.
2: Ah, là, là, là.
1: Aussi.
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3: Dans un instant sur Europe 2, vous aurez Gwen Stefani qui va vous chanter The Sweet Escape. J'adore ce titre. L'après-midi, là, ça fait du bien. J'espère que tout va bien pour vous. Vous avez repris le boulot. Ça y est, vous êtes dans l'émission Coé sur Europe 2 entre 15h30 et 18h, comme chaque après-midi. D'ailleurs, tout à l'heure, juste après 16h, avec Coé et toute l'équipe, on va jouer, je sais pas si tu connais cette trend, Tony, le Fuck, Marry, Kill.
4: Ouais, ouais, à chaque fois, tout le monde me tue.
3: Ah bon, ouais. Donc, en gros, c'est tu donnes trois personnes. Ouais. Tu dois donc donner un nom pour marier, un nom pour coucher ou passer une nuit.
4: Une nuit.
3: Et un nom pour faire disparaître la personne de la surface de la Terre.
4: Et moi, à chaque fois, les filles, elles votent pour que je disparaisse.
3: Oh, c'est méchant.
4: Bah ouais, ouais, c'est la vie.
3: J'aurais fait pareil, mais c'est méchant. Ouais. Dans un instant, on va revenir donc avec Gwen Stefani. Et puis tout de suite, je te propose de jouer ni oui ni non.
4: Allez.
3: Allez, c'est parti. Est-ce que cette personne va gagner 100 ou 200 euros? On en parle maintenant.
5: Voici

0: Donc avec Gwen Stefani. Et puis tout de suite, je te propose de jouer au ni oui ni non.
1: Allez.
0: Oui. Allez, c'est parti. Est-ce que cette personne va gagner 100 ou 200 euros? On en parle maintenant.
2: Voici nos deux champions, toutes catégories, avec Ophélie, t'es chez toi, t'es à la maison, t'es prête?
3: Oui, je suis prête.
2: Ah, heureusement que ça n'a pas commencé.
3: Ophélie, non, j'ai retenu la leçon.
2: Hein. Ophélie, rappelle-moi ton métier, Ophélie, rappelle-moi la ville.
3: Je suis factrice et j'habite à Corp, en Vendée.
2: Très bien, elle habite la Vendée. Ophélie, on nous a tenu un bon. 1 minute 30. Oh, ni oui ni non. Et elle va battre notre champion en toute catégorie, celui qui, lui, nous a fait 4 secondes 22.
1: C'est pas donné à tout le monde.
2: C'est pas donné à tout le monde d'être ton cibrel. Bon, Vito,
1: oui.
2: qui est là. Ça va, Vito?
1: Ah, je suis chaud, là.
2: Alors, attention, on va commencer par Vito. Si tu me bats, Vito, Ophélie, si tu le bats, tu prends 100 euros. Si tu fais plus de 1 minute, ce sera 200 euros pour ta poche, d'accord?
4: C'est pas la peine de le dire, il n'y arrivera pas à 2 minutes.
2: Si, ça veut rien dire. Allez.
3: Je te trouve bien confiant, Vito.
0: Ouais, non, mais t'inquiète pas, là, Ophélie, tu vas rien avoir, malheureusement. Désolé.
2: Ophélie, réponds à ça, dis que tu vas te battre.
3: Eh bien, écoute, que le meilleur gagne.
5: Ah, ça, c'est sport, ça. Bon. Ça, c'est sport.
0: On va voir.
2: Attention, à partir du moment où je dis go, le jeu va commencer. On est d'accord, Vito?
0: Oui.
2: Heureusement que le jeu n'avait pas commencé.
1: Il n'avait pas dit go.
4: Il a dit go.
2: Tu sais qu'il se met une pression. Vous qui êtes chez vous, qui nous écoutez dans la voiture, vous vous rendez pas compte? Il se met une pression à ce jeu.
5: Il commence à transpirer.
2: Il est au taquet du taquet.
4: Il y a 45 tours sur
2: le jeu. Par contre, Vito, la règle du jeu, tu la connais. Tu réponds au tac au tac, hein, t'attends pas longtemps.
5: Et tu répètes pas la question que
0: je peux poser. Mais je le regarde pas parce que ça me déconcentre.
5: Ah non, mais si.
0: Non, je regarde pas. Allez.
6: Il se cache.
0: Allez, on voit.
5: C'est parti.
2: Top, c'est parti. On est jeudi, t'es venu jeudi.
0: Le jeudi, j'adore.
2: Est-ce que t'as bien travaillé cette semaine?
0: Je trouve que c'était pas trop mal.
2: T'es content de toi?
0: Oui,
2: ça
0: va.
2: Voilà.
4: 6 secondes.
2: Nous sommes dans un
1: t'as battu ton corps.
2: Champion du monde. Mais est-ce que vous avez entendu le ton avec lequel il l'a fait?
4: Oui,
0: oui, ça va.
6: Le pire était concentré. Non,
2: ouais. Il m'a quand même fait. Il m'a fait un
4: oui,
2: ça va.
4: Oui.
2: C'est pas un petit ouais qui m'a fait un gros oui.
4: Oui.
2: Nous sommes à combien? 6 secondes.
1: 6 secondes.
5: Il a battu son record.
0: Battu
2: Ophélie, je pense, Ophélie, que tu peux y arriver, Ophélie.
3: J'espère.
2: Ma championne.
3: Attends, sinon, ça vous êtes la risée de mon conjoint.
2: Ah oui, là, Ophélie, là, après, on ne pourra plus rien faire pour toi. Ophélie, ouais. Attention, dès que je dis go, c'est parti.
4: Attends, hop.
2: 3, 2, 1, top. Ophélie, tu es factrice.
3: Je suis factrice.
2: T'habites en Picardie, c'est ça?
3: En Vendée.
2: Ah, d'accord, c'est joli?
3: Très joli.
2: Ouais, t'es partie en vacances en Vendée, chez toi?
3: Pas du tout.
2: D'accord, est-ce que tu aimes les enfants?
3: J'en ai trois, donc je ne peux pas dire le contraire.
2: Tu viens de leur prénom?

0: Il a quel âge?
1: 2 ans.
0: Gentil à cet âge-là.
1: Tout à fait.
0: D'accord. Bon, c'est bien, tu te débrouilles bien. Hein.
1: J'espère que ça va continuer.
0: Tu crois que tu vas gagner les 200 euros?
1: Je vais tout faire pour.
0: Ton mec serait content?
1: Totalement.
0: Excellent! Tout est prêt pour ce week-end, tu sais ce que tu vas faire?
1: Pas du tout.
0: Est-ce que tu vas
1: ça
0: voter?
1: Va être au feeling.
0: Est-ce que tu vas voter Zemmour?
1: Absolument pas.
0: Ah, d'accord. Tu t'aimes pas la politique?
1: Ça me plaît pas trop.
0: T'es plutôt extrême gauche?
1: Je préfère pas répondre à la question.
0: D'accord, t'aimes pas parler politique, c'est très bien. Tu te débrouilles super bien. Vraiment, je pense que tu vas les avoir, l'argent. C'est pour toi. Hein, je pense que tu. On est d'accord?
2: Elle, on est d'accord. C'est passé.
3: Bravo!
0: Bravo! Bravo. Ah, mais faut pas lui faire deux fois. Elle, c'est pas une vito. Hein. Je peux te dire, attention. Ah là, ah là. Tu gagnes 200 euros pour toi et ton chéri. Je t'embrasse très, très fort, ma belle. Bisous.
1: Super, merci beaucoup.
0: Bravo, bisous, ma factrice. Bisous.
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0: Vous allez voir qu'elle a un petit peu de mal à reconnaître les personnes.
1: Comment ?
0: Oui, on a compris.
2: Allez, attention, devine qui c'est, on appelle quelqu'un. On appelle. Alors ça peut ne pas marcher. Hein. Le principe, vous pouvez jouer à ça chez vous à la maison, vous appelez quelqu'un, vous dites devine qui c'est. Et on doit vous prendre pour un membre de la famille. Ou pas, ou un ami, ou un voisin.
3: Oui ?
2: Allô ? C'est Jeannette ?
3: Oui !
2: Bonjour, devine qui c'est ?
3: C'est Colette !
2: Ah oui, c'est Colette ! Ça va ? Allô ?
3: Je te reconnais pas.
2: Ah ben c'est parce que j'ai pris le nouveau téléphone.
3: Ah bon ?
2: Le Samsung. J'ai pris le nouveau téléphone à le Samsung.
3: Mais tu m'as déjà appelé ce matin ?
2: Ah non ?
3: Mais il y a mon téléphone qui fait que sonner, je comprends rien.
2: Mais moi aussi parce qu'on a voulu me vendre des panneaux photovoltaïques.
3: Qu'est-ce que tu dis ?
2: On a voulu, moi aussi, j'ai des démarcheurs. Tu sais qui appelle ?
3: Bon, je sais pas.
2: Ils ont voulu me vendre
3: des...
2: Ça va, tu t'en fous ce que je raconte. Ça va ? Ça va et toi ?
3: Mais ça va à peu près. Bon.
2: C'est vrai.
3: Et quand il fait un peu moins chaud, ça va mieux.
2: Oh, on est mieux. Oh, on est mieux parce qu'il faisait chaud, hein.
3: Ah, ben ça, on en a eu du chaud.
2: Oh, on en a eu. Le pire, la nuit.
3: Oui.
2: Ah, mais moi, j'avais chaud.
3: Mais ta voix est complètement changée.
2: Mais c'est parce que j'ai pris le iPhone.
3: Et Claude et Monique, comment vont-ils ?
2: Alors, attends.

0: Si elle
1: le revoit, faut qu'elle lui dise.
0: Ah oui, bah dis-lui, ah oui, t'hésites pas à lui dire hein, quand tu le verras. Tu dis, Claude, qu'est-ce que c'est que ça?
2: Il a glissé, oh, chef.
3: Et Monique, qu'est-ce qu'elle devient dans tout ça? Elle est toute seule?
0: Oh non, non, elle est pas toute seule. Enfin, Monique, quoi.
1: Elle est à Ibiza.
0: T'es pas au courant?
3: Mais non, moi je suis au courant de rien du tout ici. Je vois personne, je vois Marie Junca, un peu, c'est tout.
0: T'es pas au courant? Monique, t'es pas au courant?
3: Mais non.
0: Elle est partie avec l'épicier.
3: Elle est partie où?
0: Avec l'épicier.
3: Avec?
0: L'épicier.
3: Bon, tu...
0: Mais si, le petit Mohamed qui est ouvert jusqu'à 22h le soir, elle est partie avec l'épicier.
3: Mais avec quel épicier?
0: Oui.
3: Bon, tu me racontes n'importe
0: quoi.
3: Mais
0: non, elle est partie avec l'épicier. Elle est partie acheter des yaourts, elle n'est jamais revenue.
3: Écoute.
0: Bah si, mais je te jure que c'est vrai. Ah bah, attends, alors là. Bon, enfin, voilà. Bon, bah, je voulais te faire un bisou, en tout cas. Pff, ça fait des nouvelles, hein.
3: Oui, oui, oui, ça fait des drôles de nouvelles.
0: Oh là là, maman, parle pas. Bon, bah, je te fais un gros bisou.
3: Oui, moi aussi, bisous, bisous.
0: Bisous.
3: Si tu viens à Arzac, tu viendras prendre un café. Quand bon. J'aurai du café, parce que là, j'en ai pas.
0: Bah, je connais l'épicier, mais fais attention, méfie-toi. Je t'embrasse fort. Bisous, bisous.
3: Bonjour à Michel.
0: T'es pas au courant?
3: Non, écoute, arrête.
0: Michel, t'es pas au courant?
3: Hein?
0: Michel, t'es pas au courant?
3: Mais
0: il est parti avec la femme de l'épicier?
3: Écoute, arrête, tu racontes.

Aujourd'hui, 5 autres départements entre le pourtour méditerranéen et la vallée du Rhône sont à l'orange. 180 pompiers sont confrontés aux flammes depuis la mi-journée dans un incendie au sud de Perpignan. 35 hectares sont déjà partis en fumée. Éteindre le brasier de la colère, c'est la mission confiée à Sébastien Lecornu. Aujourd'hui, face à la flambée des prix des carburants, le chef de l'exécutif a convoqué plusieurs membres de son gouvernement pour agir sur deux fronts. Les approvisionnements perturbés par la guerre au Moyen-Orient et les aides destinées aux Français. Pendant ce temps, de l'autre côté de l'Atlantique, Emmanuel Macron continue son périple. Après avoir affiché sa bonne entente aux côtés du Premier ministre canadien Marc Carney hier à Saint-Pierre-et-Miquelon, c'est Donald Trump qui se présente au président français. Une entrevue organisée ce soir à New York en marge de l'Assemblée générale de l'ONU. Le dirigeant ukrainien Volodymyr Zelensky est aussi attendu sur place. Et puis de retour chez nous avec du bleu et rien d'autre côté ciel cet après-midi. Les nuages ont déserté, le soleil brille, tout le territoire est d'ailleurs concerné. Un soleil encore très chaud pour la saison. Le mercure dépasse les 30 degrés autour du golfe du Lion. Plus de 25 aussi le long de l'Atlantique de Nantes à Biarritz. Des valeurs un peu plus fraîches en direction du nord et de l'est. Les conditions seront tout aussi lumineuses pour la journée de demain. 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Très bon après-midi sur Europe 2.

0: aucun des deux. Mais Stouff, qui a une grande connaissance musicale, me dira ce qu'elle en pense. Le titre d'Amanda Lear, il date des années 70. Hein.
1: Ah, mais c'est souvent comme ça.
2: Elle a une voix très basse quand elle chante Amanda Lear.
0: Il faut aller le chercher. On est d'accord. Le devine qui c'est tout à l'heure. On appellera quelque part en France. Le principe est simple. Il suffit de dire devine qui c'est. Et on verra la magie qui se passe derrière. Et puis nous jouerons au kikiké sur le front. Quelqu'un dans l'équipe aura un petit iPhone sur la tête, puisque maintenant on est passé à l'ère du modernisme.
3: Ouais,
0: c'est la modernité, tout ça. 10 questions pour trouver de qui il s'agit, sinon il se fait électrocuter. Alors, pour démarrer cette émission, d'abord je vous rappelle que si vous voulez jouer avec nous, repartir avec 100 balles et un Mars tout à l'heure, ou peut-être jusqu'à 200 euros à vous mettre dans la poche en deux secondes avec le ni oui ni non, vous envoyez COE maintenant, C-A-U-E-T, au 7 12 13 et vous allez peut-être gagner 200 euros. Pareil, vous voulez gagner l'iPhone Duo, c'est avec Olivia Rodrigo que ça se joue. C'est là, ce sont les dernières journées. Hein. Dès que vous entendez le titre d'Olivia Rodrigo, vous entendez Europe 2. Vous allez voir, le titre va arriver d'un moment à l'autre. Vous envoyez Europe 2 au 7 12 13 avec votre numéro de téléphone.
3: Olivia est en retard, Olivia.
0: Vous allez voir, il va arriver. Il va arriver d'un moment à l'autre. Et vous gagnerez peut-être l'iPhone Duo. Vous allez voir, il va arriver. Trop tard. Donc dès que vous entendez ce titre-là en entier, vous envoyez Europe 2 au 7 12 13 et vous allez peut-être avoir l'iPhone Duo, celui qui vaut plus de 2000 euros. Il n'y a qu'Europe 2 pour vous l'offrir. En fin d'année, est-ce que vous savez qu'il y a le concours de Miss France?
3: Bah oui.
1: Bah oui, en ce moment, oui.
3: Toujours.
0: C'est enfin, quoi
1: ce genre... pas, en ce moment, c'est les Miss régionales d'abord, c'est, voilà. Et après, c'est celle-là.
0: Je crois que c'est novembre. Alors évidemment, il y a un petit concours, il y a un petit côté un peu masculin, mais je crois que maintenant, c'est plus un petit côté, allez, on a un peu, on a envie de savoir si sa région est jolie.
3: Ouais, c'est ça.
2: C'est ça.
0: Ça regarde, je trouve qu'on regarde un peu moins la beauté des filles, de toute façon, elles sont toutes belles. Honnêtement, les Miss France.
1: Oui. Après, c'est pas le discours non plus qui compte. Enfin, c'est toujours un peu.
0: Non mais soyons honnêtes, elles sont toutes jolies. Moi, je trouve qu'en plus, elles se ressemblent toutes.
1: Oui, un peu. T'as raison. Bah,
0: vous en avez rarement des plus rondes que d'autres. Vous en avez rarement, qui ont plus de gros seins que d'autres.
2: Il y a des critères, donc forcément.
0: Bah non, il y a pas de critères. J'ai appris ça il y a pas longtemps. Il y a pas de critères.
1: Ça doit faire plus d'1m70.
0: Ben, mais il y a pas. En fait, il y a pas de critères de rondeur, par exemple, de taille de poitrine. Et pourtant, je trouve quand on les voit passer, j'ai l'impression de voir passer 40 fois. Ouais. La même jeune fille, autant vous dire qu'elles sont toutes très jolies. Mais alors en ce moment, on peut voir une présentatrice, les présentations des Miss de certaines régions. Ouais. On est tombé sur la préférée de Corentin.
3: Miss Bretagne.
0: Ouais. Miss Bretagne.
1: Morbihan.
3: Encore une ex.
0: Alors, elle est jolie, mais on part pas du même pied d'égalité, surtout, notamment le nom de famille.
4: Je suis Anouk Nen, je m'appelle...

0: papier, quand il a vu le nom, il a souri largement. Il m'a dit, bon, allez, ça va, pensez pour cette fois.
1: Ah oui, monsieur Labitte.
2: Ah, bah, oui.
1: Le pire, c'est si madame Baloche voulait changer de nom et se marie avec Labitte, t'imagines? Ça ferait madame Labitte Baloche. C'est dur. Non, c'est
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1: C'est Europe 2 que vous écoutez. Dans un instant, le Fuck, Marry, Kill de l'équipe, je donnerai des noms. Et vous allez devoir me dire avec qui vous aimeriez faire l'amour, avec qui vous aimeriez vous marier et qui vous n'aimeriez pas.

0: Parce que j'ai
1: alors il te reste
0: mariage.
1: Faire l'amour une fois et te marier.
2: Ouais.
0: Vas-y mon grand.
1: Ouais, vas-y, bon grand, t'es grand. T'es grand.
2: T'es grand. Allez, t'es fort.
0: Les deux à marier, je pense qu'elles doivent être un peu chiantes.
3: Ah.
0: Non. Bon, écoute,
2: je me lance.
0: Je garde Nat une soirée et je me marie avec Jennifer Ayash.
4: Non, c'est pas garder une soirée. Non, dis la vraie phrase.
0: Hein. Autour de jouer à Scrabble. On a des passions communes.
1: C'est pas le jeu, hein.
0: Pourquoi ça tombe sur moi?
1: C'est pas avec qui tu joueras au poker. Hein.
5: Ils font un herbier
1: c'est
5: ensemble.
1: C'est avec qui tu ferais

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0: Alors, j'ai Nathalie Stouff ou, ah la, non, femme, ou la femme de Pietre.
1: Ah. Ah, il sait.
2: Bon, c'est simple.
1: C'est horrible.
3: Il a déjà réfléchi.
2: Ah, bon, c'est simple. Je me marie avec ma chérie, je bute ta femme et je fais l'amour avec Stouff. Ah, ça n'a pas duré longtemps. Alors là, je vais te dire, ça n'a pas duré.
0: Moi, j'ai du respect pour la tienne.
2: Oui, bah, j'en ai aucun pour la tienne. Alors là, voilà, vous venez d'avoir le fond de ma pensée en une demi-seconde. Je suis désolé, Stouff, hein, bien sûr.
1: Mais... Oui, il veut se marier avec Nat.
2: Cette Europe 2, c'est sorti hier soir. C'est drôle ce jeu, je crois qu'on le refasse. Ouais. C'est sorti hier soir. D'ailleurs, on attend toujours entre la maman de ta chérie et la sœur de ta chérie.
4: Je suis pas encore décidé là.
2: Reste avec nous jusqu'à 18h. Il ne quittera pas ce studio.
5: Ouais. On veut une réponse. Hein. Les gens demandent une réponse.
2: Les gens sur les réseaux, là, les gens demandent. Hein. C'est sorti hier soir. Amanda Lear vient d'accuser la chanteuse américaine Miley Cyrus. Alors, elle accuse pas méchamment. Hein.
5: Non, c'est pas méchant. Hein.
2: Elle a pas dit qu'elle voulait faire un procès. Voilà. De toute façon, elle a compris. C'est pas méchant ce que je vais dire. Aux États-Unis, un procès, c'est parti pour 15 ans. Bon, Amanda Lear, on est plus proche d'une dame de 80 ans qu'autre chose. C'est donc, elle préférerait un arrangement ou qu'une citation en disant que c'était inspiré par elle. Pourquoi je vous dis ça? Parce qu'elle dit que sa chanson The Sphinx, qui date de 79, ressemble à la chanson de Miley Cyrus. Alors, attendez, on va écouter Miley Cyrus pour démarrer. Écoutez bien. 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On écoute Amanda Lear. I wish I could be like the king.
4: Ah ouais, il y a quelque chose quand même.
2: Ah si, remets Miley Cyrus.

0: Armand Delire.
1: I wish I could be like the king who said to his people, my friend.
0: Ah oui, si, bah si.
2: Eh ouais, ouais.
0: Eh bah, si, si, si.
3: Tu l'accélères, ouais.
0: Demain, on fera des mesures scientifiques demain. Demain matin, on a décidé de sortir là, les gars de la prod. Là, on va vérifier demain scientifiquement. Oui. Allez, votre avis, Tony.
4: Moi, je pense que si ça se trouve, ils ont eu la même idée. Parce qu'à 40 ans de différence,
0: non,
4: 60 ans de différence, tu crois que le gars, il t'a gratté un peu.
0: T'as beaucoup de similitudes. Celui qui a la meilleure oreille, à défaut d'avoir un nez pourri ce matin, cet après-midi, je veux dire.
3: Non, mais si, t'accélères la musique d'Amanda Lear, t'as le titre de Miley Cyrus. Mais après, moi, je le.

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4: Cette Europe 2 que vous écoutez, vous restez là dans un instant. Qu'est-ce que nous écouterons, Vito?
5: Oasis.
4: Très bien. Nous aurons Kiki qui est sur le front dans un instant. Il va falloir trouver une personnalité.

0: Nous jouerons au kikiki sur le front dans un instant. Il va falloir trouver une personnalité. Nous jouerons avec Stouff. Non, on l'a fait la dernière fois.
1: Ah oui, bah, comme tu veux, moi ça me dérange pas. C'est... Ah non, ça fait longtemps qu'on n'a pas fait.
0: Ouais, c'est vrai, Pietre, ça fait longtemps.
2: Je peux pas, je suis cardiaque.
0: Non, non, bah t'es cardiaque, ah, non, t'es cardiaque de rien du tout.
3: Mais si, je suis cardiaque.
0: Non, non, t'es cardiaque
3: de
0: rien du tout.
3: Je suis plus que lui, mais c'est moi qui suis cardiaque.
0: Et ça va les pads, les deux là. Oh, sans déconner. J'ai l'impression qu'on est au rayon cardiovasculaire de l'hôpital Foch.
2: J'ai un vrai mot du médecin.
0: Mais oui, bah c'est ça, bah t'as un mot, bah c'est quoi le mot?
4: Moi j'ai une vraie cicatrice.
2: Idiot, j'ai le syndrome du Wolf Parkinson White.
0: C'est pas vrai.
2: Exactement.
0: C'est-à-dire.
2: J'ai des petites valves sur mes artères là, elles sont bouchées.
0: Mais ça n'a aucun rapport avec ce qu'on va faire, parce qu'on va te mettre sur le muscle, on ne met pas sur les valves.
2: Mais vous allez envoyer de l'électricité à mon cœur.
0: Ah oui, un 1,5 V, c'est vrai que ça pousse. Allez, restez avec nous.
1: Il faut les envoyer ailleurs.
0: C'est quoi? T'as qu'à le trouver, puis c'est tout. T'as qu'à trouver la personnalité.
2: De toute façon, je suis trop bon, ce jeu. Moi.
0: C'est le devine qui c'est, on appelle des Claude aujourd'hui. C'est parti. Attention.
1: À quel âge, Claude?
0: Claude, pour moi, c'est plus de 60 ans.
5: C'est mixte.
1: C'est plus de 60?
5: C'est mixte aussi.
0: C'est mixte.
1: Ah ouais.
0: C'est mixte.
2: Intelligence artificielle aussi.
0: Ah ouais. Oui, ça a remis un coup de jeune.
1: Ah, mais des fois, il est un peu en retard.
6: Allô?
0: Allô, Claude?
6: Oui.
0: Bonjour, devine qui c'est?
6: Devine qui c'est?
0: Oui.
6: C'est André Ralu.
0: Eh oui, c'est André Ralu.
6: Alors, qu'est-ce que vous devenez, les Ralu?
0: Bah, ça va, nous, chez les Ralu. Ça va, bah, j'appelais pour dire bonjour.
6: Ah oui. On en parlait ce matin, dis donc.
0: C'est vrai?
6: Qu'est-ce que vous dites? Oui, on a dit les Ralu, il y a longtemps qu'on les a appelés.
0: Pas vus. Et les Ralu, ça fait longtemps qu'on les a pas vus.
6: Oui, c'est ça. Donc, comment allez-vous?
0: Ça va très bien. Bon, comme à nos âges, quoi.
6: À nos âges, qu'est-ce qui nous arrive à
0: bon,
6: nos âges?
0: Des petites douleurs, hein.
6: Ah, des petites douleurs.
0: Ouf.
6: Alors, toi, André, là, t'es un sport.

0: Les ligaments, un peu le genou, la hanche, la hanche.
1: Là, tu deviens mou du genou.
0: Ah. J'ai les enlus, on a mal au cul.
1: Oui.
0: Je l'entends à côté, hein, je l'entends.
1: Oui, il y a Marie-Daniel qui réagit. Là.
0: Ah, j'entends Daniel. faut lui dire bonjour à Marie-Daniel. Hein.
1: Oui, je lui dis bonjour, oui. Maintenant qu'elle a des genoux neufs, ça va.
0: Je vais peut-être y passer aussi. Hein. Peut-être.
1: Elle s'est fait opérer au mois de mars là, du deuxième genou, là.
0: Ouais.

0: Oui, ça va.
1: Comment tu vas, toi?
0: Ah, bah,
1: ça va. Et ta moitié?
0: Ouais, bah, ça va, là.
1: Ça va, Nicole?
0: Ça dépend quelle moitié. Il y a une partie, la moitié du haut, ça va. La moitié du bas, ça va moins bien.
1: Alors. Bon. Non, mais bon, vous êtes toujours dans votre maison, quand même?
0: Oui. Toujours. Alors, les genoux, donc?
1: Oui, bah, les genoux. Bon, mon premier genou,
0: ça fait deux ans
1: qu'il a été opéré. Il n'y a pas eu de problème. Ouais. Enfin, j'ai eu les réactions normales, tout le bazar, mais ça s'est bien passé. Par contre, le deuxième, le deuxième, comme j'avais la jambe un peu de travers, ils me l'ont redressé pendant l'opération, mais j'ai chopé une bactérie.
0: Oh là, ça fait mal.
1: Oui. Eh ben, je vais te dire, j'ai jonglé. Hein.
0: Ah, ça.
1: Alors, au bout de quelques jours, les infirmières qui venaient pour les soins elles m'ont dit, mais ça va pas, là, votre cicatrice, elle est pas
0: ça
1: belle.
0: Ça va être long encore, parce que je suis garé sur le... C'est long, non?
1: Non, je t'entends bien.
0: Oui, non, je dis, ça va être long encore.
1: Attends, parce que t'es garé où?
0: Je suis en double fil, là, devant la...
1: Tout ça pour te dire
0: ça se termine
1: que
0: bien.
1: Je suis payé une bonne infection au niveau du genou.
0: Là, ça fait mal, ça.
1: Ils ont été obligés de m'enlever les agrafes avant.
0: Ah, je crois que c'était les amygdales. Je me disais, quel rapport? Les amygdales, pas le rapport.
1: Les amygdales, il y a longtemps que j'en ai plus.
0: Alors là. Voilà, bon, bah...
1: Non, ça... mais enfin, bon, antibiotiques, tout le

0: triple mix en deux. 10 000 euros.
1: Vous êtes incroyable, merci beaucoup.
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0: lui mettre un scotch.
1: Non, il arrête pas
2: de bouger. Oh là là, mais il est relou, t'es sérieux?
3: Mais me faites pas ça à moi, mais
0: on l'a tous fait.
3: Ouais, mais moi j'aime pas. Non,
0: mais il y a rien pour l'instant, il t'a mis que le scotch.
3: J'ai mon cœur qui s'emballe.
1: Mais t'as pas de cœur toi, arrête.
0: Piette, il n'a pas branché encore la machine, t'as que les scotch. Non mais tu te rends compte?
3: C'est vrai.
0: Tu te rends compte que depuis tout à l'heure il fait des sauts, il a que les scotch,
2: oui,
0: il a pas les câbles.
3: Non,
1: viens là.
4: Non. Ça a pas commencé, l'appareil est éteint.
5: Je le sens. Il est éteint la
2: partie.
1: Ouais, j'adore ce jeu.
2: Oh là là là là, mais j'ai
3: joue alors.
1: Non, j'ai déjà fait. Moi.
0: Vous ne commencez pas à me faire une émission brillante. Et on est lundi, on fait une émission qui roule sur l'autoroute de la rigolade.
2: Ouais, mais c'est Piette là qui.
0: Il y a des gens qui nous écoutent pour ce chant.

0: Regarde ça, son bras, comme il bouge.
1: Est-ce que je suis... Est-ce...
2: Attends, le but du jeu, c'est... Est-ce que quoi?
1: Est-ce que je fais partie du monde politique?
2: Oui.
1: Ah, super. Est-ce que je l'aime pas?
2: Oui.
1: Il y en a plein.
3: On fait la liste. Hein,
1: allô, ouais, mais attends, est-ce que je fais la liste? Il y en a plein. Attends, laquelle? Est-ce que je suis... Attends, je vais éliminer. Est-ce que j'ai les cheveux longs?
0: Oui.
2: Oui.
1: Ok. Donc c'est pas alors, elle.
0: Son bras, il est en train de se démembrer, elle dirait. Ah,
3: c'est le bras de Nadia.
2: Il n'y a que toi qui en fait des caisses. Hein.
1: Mais ça picote. Hein. Est-ce que je suis à brune?
2: Oui. C'est excellent. Tu vas me le trouver. Hein.
3: Qu'elle crie un peu.
1: Ouais. Oui. Est-ce que j'ai... Est-ce que... Ah
3: oui. Oh là
0: ouais, fermez les yeux.
2: Allez, vous êtes sûr que vous avez mis les électrons de mon endroit? Non, c'est pas normal, ce bruit.
3: Ça me rappelle quelqu'un.
0: Regarde son bras.
4: Bah alors, ma petite dame.
2: Bah alors, madame, on a le bras qui fait ploc-ploc. Il bouge tout seul.
1: Laisse-moi terminer.
0: Laisse-moi terminer, oui.
4: Éteignez vos micros, laissez ce que je fais.
2: Non, Mickaël, ça va pas, non. Est-ce que quoi?
1: Est-ce que je passe souvent de par ici?
2: Oui.
1: D'accord, donc je suis quelqu'un de courageuse.
2: Oui.
1: Ok, je vois, j'ai une coupe de cocker.
2: Oui.
1: Ok.
2: Il vous en reste une, donc.
1: Et donc...
3: Merde, l'alarme incendie qui se démarre.
0: Je sais pas qui c'est, mais apparemment
2: il s'est fumé une clope. Alors ?
1: C'est Manon Aubry.
2: Bravo, Manon. Allez, voilà, c'est bon, bravo.
3: C'est une championne.
0: Jamais de la vie, vous m'auriez fait ça, vous êtes fou.
2: Mais toi, t'étais à 1, elle était à 30. Pietre, il était à 1, il hurlait, vous restez avec nous, c'est Europe 2. Dans un instant, nous jouerons ni oui ni non. Dans un instant, 200 euros à gagner ou 100 euros si vous battez quelqu'un de l'équipe. Vous envoyez Coé par SMS au 7 12 13 et je vous expliquerai comment un gamin a pu dépenser beaucoup d'argent avec la carte de son père. Allez, 17h.
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2: On attaque la deuxième heure, les enfants. Allez, c'est bon, on mange son BN, on remonte dans la voiture, on écoute la deuxième partie de l'émission. Que se passe-t-il dans le monde et quel temps va-t-il faire chez nous? Jérémy Desiderati pour les infos.
6: Salut Coé, bonjour à tous. Pas un nuage pour faire de l'ombre au soleil aujourd'hui. Soirée très tranquille au programme côté ciel. Les détails arrivent en fin de flash. Les pêcheurs d'abord n'ont toujours pas l'intention de lever l'ancre. Une quinzaine de bateaux ont bloqué aujourd'hui le vieux port de Cannes pour dénoncer la flambée.

0: c'est 100 euros. Ouais. Vous faites plus d'une minute, c'est 200 euros. On refait un point sur les infos du matin. Évidemment, on sort un rapport avec l'essence et je fais un gros bisou à toutes celles et tous ceux qui sont en train d'essayer de faire le plein de leur voiture en essayant de trouver. Le pire, c'est pas de faire le plein
1: c'est
0: de sa voiture.
1: C'est de trouver la station.
0: C'est de trouver la station où tu te fais pas égorger. Où t'es pas obligé de mettre au clou un de tes enfants en disant écoute mon grand, papa repassera demain. Celui-là il a pas les moyens de faire
1: et
0: le plein.
1: Il y a beaucoup de stations de fermées ce week-end. Hein.
0: Oui, qu'avait.
1: Qu'on fasse des kilomètres, valait pas que tu sois à sec devant. Quoi.
0: Je vous parlerai dans un instant d'une bonne idée qu'a eu la maire de New York pour éviter les bouchons dans les toilettes publiques de la ville. Je vous expliquerai tout ça dans un instant et puis. Nous aurons le retour de la boîte à dos. Je sais que vous aimez ce moment. La boîte à dos, un coffre-fort. À l'intérieur, un dossier que je vous lirai d'ici quelques minutes. Ce dossier concerne un membre de cette équipe. Les autres ne le savent pas et cette personne devra jouer le jeu. Le principe de la boîte à dos est simple. Qui, d'après vous, est l'auteur ou l'autrice de ce dossier ? Ça va mieux ta petite sinusite, toi ?
2: Il a des médicaments qui sont arrivés. Pharmaco30.
3: T'as essayé de mettre des électrodes sur le front.
0: Qu'est-ce que tu fais?
1: Il a pris un médicament là.
2: Mais prends deux. Mais c'est normal, c'est un suppos.
0: C'est un suppos, ça que t'as pris.
4: Ah merde.
0: Mais c'est bien sûr.
3: Mais qu'est-ce qu'il a mis dans son petit cul?
0: Et si ça mousse par les fesses, c'est que t'as mis l'effervescent au mauvais endroit. Réinverse les deux.
4: Mais rien qui va là.
0: Ah, c'est, mais pourquoi c'est pas bon? En théorie, ça va là, un médicament contre la sinusite.
4: Comprimé à sucer, huile essentielle, demande poivré.
0: Non, mais ça ne sert à rien. Il faut prendre un sinus machin truc. Ah bon, attends, je vais appeler ma chérie parce que vous avez voulu faire sans elle. Résultat, c'est de la merde. Voilà. Et téléphoner, moi. Allez, voilà. Attendez.
2: Paris qui a valu l'huile essentielle de Calypso.
0: Vous allez voir. Je vais demander.
4: Si elle dit, tu prends Vittorel.
0: Mais à jamais, elle va te dire ça. Elle va te dire, tu prends un vrai truc.
4: Tu prends Vito tout court.
0: Voilà.
5: Bonjour.
0: D'accord, ok, c'est un plaisir.
4: Ah. Elle est en consultation.
0: Voilà, il n'y a personne. Merci beaucoup. Bon, elle rappellera dans deux minutes, dès que ma chérie rappelle. En attendant, il y a un gamin de 9 ans,
1: oui,
0: américain, qui a lancé une chaîne YouTube et pour qu'il ait rapidement des abonnés, il a voulu se payer des pubs. Pas idiot.
2: Oui.
0: Mais pour ça, il a demandé à son père, qui a accepté de lui payer une première pub. C'est pas cher au début, 20 dollars.
4: Ouais, c'est ça, oui.
0: Chose qu'il a réglée avec la carte bancaire professionnelle. Le problème, c'est que le gamin était persuadé d'avoir encore plus d'abonnés en payant encore plus de pubs.
1: Oh, mais non.
0: Et il a continué d'en acheter avec la carte de son père. Au final, il en a eu pour 118 000 dollars.
2: Mais non !
1: Oh, mais
4: impossible.
0: Le père risque le licenciement pour avoir dépensé autant avec la carte du boulot.
2: Aïe, aïe, aïe, aïe.
0: La chaîne YouTube.

0: sais rien, quoi.
1: Moi j'ai fait des investissements foireux.
0: T'as fait quoi?
1: Mais pas, enfin, c'est pas foireux, c'est les investissements. Dans tous les trucs qu'on vient vous dire, acheter, c'est du monument historique. Ah, vous allez enlever des
0: ans.
1: J'ai acheté des trucs. J'avais acheté des apparts, des machins. Je savais même pas où ils étaient. Ouais. Puis un jour, tu reçois la photo. Puis quand tu veux les revendre, c'est invendable.
2: Ouais.
1: C'est au milieu de rien. Finalement, tu tues le brades, tu perds de l'argent. Mais en fait, il n'y a pas de truc magique.
0: Bah non.
1: C'est-à-dire que si on vous propose ça, c'est parce qu'à un moment donné, vous avez les monuments historiques, je crois que c'est le pire.
2: Ouais.
1: C'est le pire parce qu'en fait, celui qui se gave, c'est les mecs des travaux. Parce qu'en fait, généralement, vous achetez rien du tout parce que c'est une ruine. Vous mettez très très cher dans les travaux. Généralement, vous payez le double.
3: Il faut respecter des normes et tout en plus.
1: Ah oui, oui, mais ça, vous ne chargez pas. C'est eux qui le font. Ouais. Sauf qu'à la sortie, vous avez tout le monde qui revend son appart en même temps et ça vaut rien.
3: Ah ouais.
1: Ça vaut zéro. Ça, c'est le pire des trucs. Je suis quand même rappelé Nat parce que je vois l'œil de Corentin qui est en train de rouler sous la table. Et généralement, c'est pas normal ça. Hein. Quand ça roule sur la table, un œil. Non, mais je vais attends, j'appelle le docteur Nat. Bobologue. Elle est bobologue, elle a passé son diplôme sur Internet. Là, je peux te dire que c'est sérieux. Mmh. Bon, de toute façon, ça ne répond jamais. Bon, bah voilà.
0: Voilà.
1: Bah,
0: écoutez,
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1: Ni oui, ni non, dans un instant.

0: Ah oui.
1: Donc, eh ben les trucs à l'eucalyptus ou mentholé, je vous le dis tout de suite, les amis.
0: Faut pas le laisser traîner.
1: N'hésitez pas. Parce que chaque seconde d'hésitation, vous le payez en heures derrière.
0: Ah ouais.
1: Ça fait de la menthe. Donc plus vous hésitez pendant 30 secondes, ah je sais pas, j'y vais doucement, j'y vais pas doucement. Mais c'est un délire absolu. Ouais,
2: et le pire, c'est qu'après, il faut bien se laver les mains. Parce qu'il suffit que tu mettes ta main sur ton œil.
1: Ouais, enfin, généralement,
0: moi, quand je mets un truc dans les fesses.
1: Merci. Moi, quand je te mets un truc dans les fesses, généralement, je me lève les mains derrière.
0: Fais
1: moi penser derrière. À pas venir manger chez toi quand t'es malade. Ni oui, ni non, on fait une bise à Grégoire. Ça va, mon Grégoire?
3: Bonjour, mon Coé. Ça va très bien.
1: Bon, Grégoire, il fait quoi comme métier?
3: Je suis chauffeur de fruits et légumes.
1: Il va peut-être se prendre 100 euros s'il bat un membre de mon équipe et je peux te dire que c'est tous des génies.
0: Il est chauffeur de fruits et légumes, oui, c'est-à-dire qu'il met des pastèques à l'arrière de la voiture.
1: Alors
4: avec la petite carotte à côté, je t'emmène où?
1: Et alors, il emmène les fruits et légumes à l'école. Et alors, ne vous moquez pas.
0: Okay.
5: Vous avez une petite bouteille d'eau dans la portière.
1: T'habites où, Grégoire?
3: Alors, pas loin de Cabaillon, à Sénas, exactement.
1: Les melons, il emmène les melons en balade.
3: Le melon de Cabaillon, tout à fait. J'en ai trimballé.
1: Bah évidemment. Alors si jamais tu bats un membre de mon équipe, tu gagnes 100 euros. Oui. Si tu fais plus au ni oui ni non de 1 minute, c'est 200 euros. Je vais pas faire jouer Corentin parce qu'il a l'œil qui tombe.
4: Il est pas bien.
1: Je vais pas faire jouer Tony parce qu'il est jeune papa, il dort pas beaucoup.
2: Non,
1: je vais
2: merci.
1: Pas faire jouer Stouff parce que j'ai déjà électrocuté. Je vais pas faire jouer Vito parce que c'est le cassos de l'équipe là-dessus et que je laisse son cerveau en repos. Je vais donc faire jouer Pietro.
0: Ouais, je veux bien ça.
1: T'es prêt?
0: Ouais.
1: Attention. Top, on est parti. T'as passé un bon week-end, mon Corentin? Pardon,
0: moi, c'est Pietre.
1: Ah, d'accord, c'est toi. T'as passé un bon week-end?
0: Tranquille.
1: Petite soirée?
0: Même pas.
1: Calme.
0: Même pas. Très calme.
1: Calme, petite.

0: Restez avec nous sur Europe 2 dans un instant. Je vous préviens, je vous expliquerai si vous êtes du genre à passer du temps aux toilettes. Je vous expliquerai pourquoi. Qu'est-ce qu'il y a? Pourquoi à New York ça?
1: Est-ce que tu t'inquiètes parce que ta chérie répond pas?
0: Et alors, bah oui, je suis inquiet.
1: Et je te disais, t'as qu'à lui faire comme d'habitude. Tu fais une petite vidéo. Coucou ma chérie.
0: Tu vois, alors, tu sauras ce que c'est quand tu seras amoureuse. Comme une froufroute. À tout de suite, on arrive.
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0: Vous n'avez pas connu l'amour, vous êtes des jaloux.
1: Ah.
0: Restez là, c'est Europe 2, nous sommes lundi.
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1: On dirait Donald Duck.
3: Je viens d'ouvrir la boîte à dos. Je viens d'ouvrir la boîte à dos et dans un instant. On jouera dans un instant. Pas tout de suite. Je vais vous laisser vous regarder entre vous. Est-ce que vous voulez que je vous le lise maintenant ou pas?
4: Oui.
5: Ah oui.
3: Vous voulez?
5: Ah oui.
6: Allez.

0: avec de la pierre autour. Je ferme la porte, je vais aux toilettes, je me mets dessus et je vais être honnête avec vous.
1: Carnage.
0: Ça peut arriver.
2: Il avait mangé médiéval juste avant.
0: Ça peut arriver. Et pendant que je suis aux toilettes, tu sais, c'était les toilettes avec. Vraiment, il avait fait l'ancienne avec, avec la chasse d'eau, avec la chaîne.
3: Oh là là.
0: Et je suis aux toilettes, mais je suis à la cool, tu vois, vraiment. Et puis je vois au-dessus, tiens, il y a de l'eau qui coule. Puis je me dis, il y a quand même beaucoup d'eau. Et au moment de tirer la chaîne.
1: Oh non.
0: Rien.
3: Rien.
0: Et je me rends compte que le truc vient, l'eau vient de là-haut. Et que c'est plus relié à rien. Et que je tire. Et que machin, rien ne se passe. Et là, je commence à entendre.
1: Oh non !
4: Une fille, j'espère.
0: Je ne sais pas. Donc je me dis, je peux quand même pas rester coincé dans les chiottes mille ans. Donc là, et alors là, je vous donne le truc qui là, n'est que ça à faire. Ouais. Je sors une fille.
2: Ouais.
0: Très belle.
1: En plus.
0: Et là, je dis, je suis désolé, j'ai. Le gars qui est venu avant, ça a été une catastrophe.
1: Bah voilà, évidemment.
0: J'ai essayé de réparer, j'ai rien pu faire, je suis désolé.
2: C'est un massacre.
1: Et c'est comme ça qu'il a rencontré Nathalie.
0: C'est horrible, hein, parce que je pense que cette dame ne m'a jamais cru. Hein.
3: Ah bah,
0: évidemment, mais horrible. C'était, voilà, c'était pas ma faute, mais ça fait partie des belles hontes que j'ai eues. Il y en a une petite honte encore, on a le temps ou pas ?
1: Ça, c'est toujours. Non, mais le truc comme ça, moi, ça m'arrive plein de fois. Quelqu'un a défoncé le toilette.
4: Le pire truc, c'est quand c'est les toilettes qui se bouchent. Là, tu tires la chasse, tu vois l'eau, là du coup.
5: Le truc qui remonte.
4: Ça monte, et tu te dis Faut que ça s'arrête.
5: J'ai déjà eu ça.
0: Et tu commences à voir la coucougnette qui trempe.
4: Ça s'est pas arrêté.
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0: C'est Europe 2 que vous écoutez. Corentin, il perd son œil. Mais c'est pas normal une douleur à l'œil comme ça.
2: Je sais pas.
0: Voici Martine Garrix et Ed Sheeran. Faut arracher.

0: Merci en tout cas de votre gentillesse et d'être là tous les jours. Alors, j'ai la boîte à dos du jour. Je vous lis le dos. Je vous demande ensuite de réfléchir et de me dire d'après vous de qui il s'agit.
1: Ah oui, on était là.
0: J'ai mis la vapoteuse de Corentin aujourd'hui dans mon caleçon et je le mets plusieurs jours régulièrement.
2: Là, je ne l'ai pas avec moi, donc est-ce que je peux palper ?
0: C'est maintenant que vous distribuez les armes.

0: Là, je l'ai pas avec moi, donc est-ce que je peux palper?
1: C'est maintenant que vous distribuez les ardoises, les gars. C'est maintenant qu'on distribue les ardoises. Zimor,
2: Ah, il se marre hein, pendant l'émission.
1: Il me regarde, l'assistant de prod, il fait me regarder, il fait que les hommes parce que j'ai.
3: C'est parce que tu l'as fait rigoler, son temps.
1: Ah oui, j'ai fait rigoler, bah oui, évidemment. Il est nul, tu vas pas rester.
4: Donc il faut qu'on note à qui on pense.
5: Préparez-vous, jeune homme, à aller rejoindre la grande file de demandeurs d'emploi.
1: Et qu'est-ce que je fais de ça?
0: C'est un tableau, ça.
1: Non, pardon,
6: je vais te donner une ardoise.
1: Mais t'es complètement con, t'es bourré aujourd'hui. Non mais en fait, il doit distribuer des trucs, il me regarde, il me distribue un truc, il me dit non, mais ça marche
3: lui,
1: pas.
3: Lui, il sait qui c'est.
1: Ah. Non.
2: Bah non.
3: Ah, tu sais pas qui c'est,
4: toi. Tiens,
2: prends ça, toi.
1: Bien sûr que non.
6: Prends ça.
2: Voilà.
1: Enfin.
3: Ah, tu sais pas qui c'est, c'est énorme, ça.
4: J'ai pas de feutre.
3: Tiens.
1: Ah non.
0: C'est lui.
3: Bah, je pensais que c'était toi.
1: Bah enfin, ce serait super débile, parce que si c'était moi, tu viendrais te dire devant tout le monde, lui, il sait qui c'est, parce que c'est lui. Donc pourquoi vous seriez en train de jouer si vous saviez que c'est moi?
3: Ben c'est pour ça que je comprends pas.
1: Bah enfin.
3: C'est pas toi.
1: Et quand bien même, ce serait moi.
4: Bah note de toute façon à qui tu penses.
1: Quand bien même, ce serait moi. Au moment où tu distribues les ardoises avec les stylos, t'es en train de dire à tout le monde, bah toi on te donne pas d'ardoises puisque c'est toi.
3: Ben, je pensais que tu savais que c'était toi.
2: Bon les gars, on vous passe les stylos là.
4: Allez, Koé, tu notes à qui tu penses. C'est très bizarre tout ça.
3: Moi je pensais que c'était toi quand même.
1: Attends, moi je suis en train d'écrire. Vraiment, c'est une. Il est bien ce petit stagiaire. Tu vois, au début, on a dit que c'était le plus intelligent de tous. Maintenant, il me donne des feutres qui marchent plus du tout.
2: Bah, c'est à force de traîner avec nous.
1: Il me donne des ardoises qui marchent plus du tout. Il n'y a plus rien ne marche.
0: C'est sur ce popo, là.
1: Oh, oh, oh, oh, oh,
2: oh. Tiens, au lieu de râler, là.
1: Mais c'est une catastrophe. Mais mec, vérifie tes instruments. Mais pourquoi tu donnes des feutres qui sont rincés avec des... Mais ne ris pas. Faites-moi. J'explique un truc, je l'engueule. Il a.
3: Mais je crois qu'il pense que tu fais que des vannes.
1: Mais non, je fais pas que des vannes.

0: Enfin ! Voilà.
1: Un feu qui marche, merde.
0: Voilà. Mais non, mais distribuer des feuilles qui marchent, des trucs qui marchent, tout ce qui marche. Allez, on y va. Vous pensez à qui ?
1: Moi, je pense à toi, je t'ai dit. Je te
0: tu
1: vois.
0: Tu penses que c'est moi ?
1: Je pense que tu fais ce genre de rigolade, ouais.
0: Dans ses fesses. Dans mes fesses à moi ? Dans mon slip à moi ?
1: Oui, parce que okay. Tu sens la fraise.
0: Corentin.
2: Bah, moi, je pense que c'est toi.
0: C'est moi qui aurais mis ta, ton.
2: Parce
0: ton...
2: que sur une ancienne radio, on le faisait à un autre collègue et on était souvent tous les deux.
3: Alors, moi, j'avais mis toi, mais je viens de voir ce que Pietre avait mis, donc je vote contre Pietre.
4: Non, mais parce que vous vous trompez de personne. Vito, c'est un fourbe.
1: Non, non, ça oui.
4: Bah, déjà,
1: ça,
4: gratuitement, il me mettait du.

0: Le coup du « Oh, moi, je suis persuadé que c'est toi !» Ça sent l'escroquerie à plein nez. Donc, je pense que celui qui a mis la pauvre vapoteuse goût Ragnaslip, c'est, je pense, de mon Corentin, oui.
1: On n'a pas pensé à un scénario.
0: Quoi ?
1: Corentin lui-même ?
2: Non.
1: Qui aime bien, de temps en temps.
3: C'est pour ça que je
2: Corentin.
0: C'est quand il a plus de nicotine, il a remis dans le ça lui redonne un goût.
4: Ça en charge.
0: Alors, on va commencer par élimination.
1: Et personne n'a pensé à Stouff, mais bon.
0: Bah justement,
2: moi,
0: je pose la question. Non, Stouff, c'est une jeune femme, elle est élégante, et je pense que pas une seconde, elle la mettrait dans sa culotte, mais je vais quand même poser la question. Stouff, est-ce que c'est toi ? Non.
5: Non, j'aurais pu confondre avec autre chose, mais non, c'est pas moi.
0: Non, j'en suis sûr. Corentin, est-ce que par pur sadomasochisme, tu te le mettrais toi-même dans ton propre slip ? Mais encore une fois, tu fais ce que tu veux. Moi, je suis pour la liberté des gens.
2: Je viens de faire un week-end festif.
0: Donc toi-même, tu sais.
5: Festif ?
2: Pardon. Je reviens avec une sinusite, ce qui peut expliquer cela. Mais ce n'est pas moi, évidemment.
0: Il reste.
4: T'es sûr, hein ?
2: Bah oui, oui. Oh bah non, je la trouvais plus, elle est là.
0: Donc vous êtes à 3 à dire que c'est moi.
2: Ouais. Mais c'est sûr, c'est toi.
0: Alors je vais être honnête avec vous. Je l'ai beaucoup fait dans une autre radio.
5: Ouais.
0: Quasiment tous les jours.
2: Mais celle-là, elle est trop grosse.
0: Quasiment tous les jours, et à chaque fois que je voyais, faire. Je riais.
2: Parce qu'il adorait en plus.
0: Eh bien, comme j'aime les traditions.
2: C'est toi,
0: d'accord. C'est pas moi.
4: Oh.
2: Ah d'accord. Merci beaucoup.
5: Donc il nous reste qui ?
4: Depuis le début.

0: Alors, Piet dit que souvent je suis fourbe et que je le fais. Voilà, on peut ne pas penser à moi.
1: Ça, c'est vrai quand même.
0: Et en effet, c'est pas moi.
2: Ah, mais ouais, non. Je vous l'ai dit, c'est entre Piet et Tony.
1: Il reste toi aussi. Hein.
2: Non, non, je viens de vous dire que c'est pas moi. Mais tu suis l'émission.
1: C'est pas toi.
2: Tu suis.
1: Je suis, oui, mais
2: donc, je me dis qu'on penserait que c'est Piet. Oui. Je suis persuadé que c'est Tony.
1: Combien tu mets sur moi?
2: Je mets 50 sur la table.
1: 50 balles? Bah, je cours alors.
3: Bon, on élimine qui du coup là?
2: Donc j'élimine Pietro. Tu penses que c'est Piet, toi?
4: Ah, moi je...
5: Non.
2: C'est une évidence, Piet.
4: Mais oui, mais justement, mais, il aime tellement ça.
5: J'ai la tienne dans les mains, si tu l'as fait, je le fais.
0: Ah, mais attends, j'ai... Mais
4: tu sais que le mec, il
0: mais
4: fait quand même...
0: Mais attends, mais j'ai le scénar. En fait, il le fait pas parce que des fois, il se partage les clopes. Il a aucun intérêt à le faire.
2: Ah. Moi, je dis, c'est pas Piet. Je pense que j'élimine Piet. Pour moi, c'est Tony. Donc, pour moi, c'est Tony. C'est Tony qui le fait.
1: T'as 50 balles sur toi, là? T'as 50 balles ou pas?
2: Vas-y.
3: Ah bon, dis-toi, ça sert à rien.
5: Bah, allez, à coucher, là.
1: Qu'est-ce que tu veux?
2: Non, okay, vas-y. Dis, c'est à Tony de parler. Est-ce que c'est pas toi?
1: Tu me dois 50 balles, c'est pas moi.
5: C'est toi.
4: Je vous l'avais dit.
0: Faut que je vous raconte.
5: Reviens,
0: faut que je t'explique un truc. Viens.
2: Dis-moi, je vais écouter.
0: Oui. Parce que pour la petite histoire, je le fais régulièrement, mais là, j'arrête parce que aujourd'hui, ça fait une semaine qu'on a la même vapoteuse, de la même couleur. Je lui ai fait tout à l'heure. J'ai mis le truc, je l'ai posé, et 20 minutes après, je suis en

0: Vous écoutez, attention, dans un instant, il y aura des cadeaux à gagner. Oui, aujourd'hui, 10 cases. Et dans ces 10 cases, il y a 100 balles à Mars. Mais aussi du beurre et l'argent du beurre. Ah, le cul de la crémière. Le poppers de la dernière soirée de Pietre. Ah, y en a plus. Une bretelle orange ayant appartenu à Marcel Grumeau, boulanger russe naturalisé français en 53 à Garches. Le pronostic de nos experts pour le prochain match de l'équipe de France.
1: 2-0 pour l'équipe de France et qu'on ramène l'euro et qu'on reprenne celle de l'Espagne.

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0: besoin de la remplir.
1: Le gingembre, il est bizarre. Ouais.
2: Allez,
0: aux petits oignons.
2: Faisons un gros bisou à notre Claire qui est en ligne avec nous. Qu'est-ce que tu fais dans la vie, ma petite Claire?
3: Je suis femme de ménage.
2: J'adore cette petite voix, Claire.
4: Ouais.
2: C'est-à-dire que Claire, tu prends cette petite voix pour dire est-ce que je dois vider le sac de l'aspirateur?
3: Pas du tout.
2: D'accord.
4: Détends-toi.
2: Pas du tout. J'ai trouvé vos slips sous le lit. Qu'est-ce que je fais? Claire, tu habites où, ma petite Claire?
3: À côté de Brest.
2: À quel endroit?
3: À côté de Brest.
2: D'accord. Écoute-moi bien. Écoute-moi bien. Voici le jeu pour essayer de trouver une case. D'abord, les questions. Qui a eu le droit à cette réponse sous l'un de ses tweets? Nique ta grand-mère et baisse le prix de l'essence. Est-ce qu'il y en a un qui a eu ça sous un tweet? Est-ce que c'était un tweet de Sébastien Lecornu, d'Emmanuel Macron ou de Zinedine Zidane?
3: Emmanuel Macron?
2: Oui. Il y a un gars qui a écrit ça, nique ta ma grand-mère et baisse le prix de l'essence. Bon, ça sert à rien d'insulter le président. Ouais. Ça n'a jamais fait baisser le prix de l'essence.
1: Ça peut l'énerver, il peut l'augmenter encore.
2: Et tu peux avoir de gros problèmes. Une case entre 1 et 10.
3: La 2.
2: Case numéro 2.
4: Direct.
2: Tu as de la chance d'habitude dans la vie?
3: Oh, ça dépend.
2: Eh bien là. C'est 100 balles et un Mars. 100 balles et un Mars. Les 100 euros, on te les envoie chez toi. T'es contente, ma petite Claire?
3: Ah bah carrément.
2: Je te fais un gros bisou, t'embrasseras tout le monde pour moi, d'accord?
3: Merci beaucoup.
2: Bisous, bisous, bisous ma belle. Allez, reprenons Christophe, comme pour la forme, Christophe. Hein, les 100 balles sont tombées, mon Christopher. Pardon, Christopher. T'es prêt, mon Christopher?
5: Salut.
2: Salut, Christopher. Quel sportif français est devenu champion du monde de son sport ce week-end? Léon Marchand, la natation, Cyril Gane au MMA ou Francis Fouille au backgammon?
5: Eh ben Cyril Gane.
2: Bravo, au MMA.
4: Je suis pas au courant.
2: Au MMA, si, il est devenu champion du monde. Ouais, ouais, MMA, il a battu Cerise, il lui a mis une... Terrible, c'était un carnage. Tu me trouves là, alors tout sauf la case 2, évidemment.
5: Eh ben.

Plus question qu'une plainte reste sans suite. Les députés ont commencé à examiner aujourd'hui une vaste proposition de loi contre les violences sexistes et sexuelles. Parmi les mesures déjà largement approuvées, imposer un minimum d'actes d'enquête avant de classer une plainte, avec notamment l'audition de la victime et du suspect. Le texte, qui compte près de 70 articles, doit arriver dans l'hémicycle le 1er octobre. Pendant ce temps, le gouvernement met les bouchées doubles pour calmer la colère. Les mesures d'accompagnement des Français face à la flambée des prix des carburants, c'est le sujet de la réunion de cet après-midi à Matignon, autour du Premier ministre Sébastien Lecornu. Pas de pénurie de carburant pour l'heure, maintient le ministre de l'économie.

0: 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Alors c'est un bon lundi qui démarre avec aussi la playlist Pop Europe 2. On va s'écouter Miley dans un instant, c'est le nouveau. Et puis on aura aussi Pink.
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0: Europe 2, lundi, c'est ce soir que tombe l'iPhone Duo, le deuxième qu'on a à vous offrir. Et en attendant le tirage au soir avant 21h, j'aime bien appeler depuis plusieurs jours celles et ceux qui se sont inscrits. Alors on va aller faire un petit tour dans le Médoc. Oh, le Médoc, vers Lacano en plus. Bonsoir Sonia.
1: Bonsoir, bonsoir tout le monde.
0: Comment tu vas?
1: Eh bien ça va bien.
0: Ouais,
1: je suis ravi. Avec le soleil.
0: Oui, bah, alors vas-y, fais-nous rêver. Les températures là en ce moment dans le Médoc, du côté de Lacano?
1: Eh bien on a un petit 29.
0: Un petit 29. On a juste un petit 29. Ça va, hein?
1: Oui, bon, ça va. C'est pas très chaud aujourd'hui.
0: Bon, il paraît que toi aussi, t'as besoin de changer de téléphone.
1: Oui, ça commence. J'ai mon iPhone 15 Pro qui commence à montrer des signes de faiblesse.
0: Aïe.
1: De plus en plus.
0: Ah oui, il faut le changer alors. Hein. Il faut le changer.
1: Oh, puis après, on va pas se mentir, quand on aime iPhone, on change aussi des.
0: Bah oui. Ah, là, ça coupe un peu. Oui, effectivement, il faut le changer.
1: Voilà.
0: Ouais, on a la preuve, hein, je confirme.
1: Voilà.
0: Bon, écoute, ça. Sonia, vous aussi qui nous écoutez, là, faites comme Sonia, continuez de vous inscrire par SMS, envoyez Europe 2 par SMS, donc au 7 12 13. Tirage au sort, c'est promis avant, allez, avant 20h30. Hop, j'avance encore un petit peu, d'accord? Je t'embrasse, Sonia.
1: Et j'espère à tout à l'heure.
0: Oui, et voilà, reste près de ton téléphone aussi. Je t'embrasse, passe une bonne soirée. On poursuit. Merci. Avec la playlist Pop Europe 2, là. Voici maintenant Eve avec Sur la piste.

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1: Lundi, fin de journée. Avec Europe 2, voici l'un des groupes phénomènes de cette année 2026. Le trio de Los Angeles, Temper City, 38 millions de vues sur YouTube. En tête des classements européens, forcément, avec ce titre, hein, Self Aware. Le groupe est en train de planifier une grosse tournée en 2027. On espère de passage à Paris. Et pourquoi pas par Europe 2, ce serait bien ça en 2027. Hein. Affaire à suivre, les amis. Temper City.

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0: Sonoma ici à Europe 2. Je peux vous dire que vous êtes extrêmement nombreux, vous êtes inscrits là pour gagner justement cet iPhone. Alors on va appeler quelqu'un, hein, on va pas faire languir tout le monde comme ça. On appelle en direct.
1: Allô ?
0: Oh là, ça répond très très vite. Bonsoir, qui est au bout du
1: bonsoir.
0: Fil ?
1: Bonsoir, Marie.
0: Marie, bonsoir Marie, c'est Europe
1: bonsoir.
0: 2 qui t'appelle.
1: Oui.
0: Tu es où en France ?
1: Je suis à côté de Lons-le-Saunier.
0: À côté de Lons-le-Saunier. Est-ce que tu aurais c'est besoin ça. De changer de téléphone, de smartphone ?
1: Mon compagnon, oui.
0: Ton compagnon, il a quoi comme téléphone ?
1: Oh, il a un Samsung qui ne tient même plus la journée.
0: C'est vrai. Eh bien, écoute, Marie, j'ai la joie et le privilège de te dire que tu gagnes l'iPhone Duo.
1: Oh, merci beaucoup.
0: J'en tremble pour toi.
1: Ah ouais, je tremble aussi.
0: C'est le premier iPhone de sa génération qui est pliable. Tu vas pouvoir l'offrir à ton compagnon alors.
1: Ah bah il va être content, ouais.
0: Est-ce qu'il est à côté de toi ou pas?
1: Il est à côté de moi, oui.
0: Bon, passe-nous le vite fait alors. Il a compris, j'imagine. Il a entendu?
1: Oui, je mets en haut-parleur, ça me sent du tous les deux.
0: Il s'appelle comment?
1: Il s'appelle Antoine.
0: Il s'appelle Antoine. Antoine, félicitations, bravo pour cet iPhone Duo.
2: Ah ben c'est super ça, bonsoir.
0: Bonsoir.
2: Ben, je suis très content, moi ça va me changer.
0: Ah ben tu m'étonnes. Franchement, il est magnifique, il est sublime. On vous l'envoie, il sort dans un mois et déjà il était à gagner là sur Europe 2, c'est cool là.
1: Merci beaucoup.
0: Je vous embrasse les amis.
1: Merci.
0: Bonne soirée. C'est une bonne semaine qui démarre avec Europe 2. Hein. Oh, j'en suis tout tremblant. J'adore l'idée. J'adore l'idée. Vanessa Carlton, c'est la playlist Pop Europe 2 pour tout le monde. Doria et Teddy Swims.

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C'est lundi soir, Europe 2 que vous écoutez un petit peu partout en France. Merci pour tous les messages que je reçois chaque soir qui viennent d'un peu partout en France. Ça fait vraiment plaisir. Encore félicitations à Marie qui est repartie avec l'iPhone Duo il y a quelques instants. J'en ai encore des frissons. Demain, c'est le triple mix pop Europe 2 qui est de retour avec une somme de malades à gagner. On en reparlera demain, évidemment. Free à Sky en attendant. Bonne soirée. 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

0: de s'arrêter.
1: Europe 2 ce matin, salut Divina Signe. 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C'est la classe, c'est bien. Demain, Coé hein, appellera quelqu'un d'autre, 8h20, pareil, peut-être vous. Alors pour cela, il faut s'inscrire par SMS. Envoyez dès maintenant la loyer par SMS 7 12 13. L'émission qui déchire revient demain donc à 7h. Et puis là, c'est la playlist pop Europe 2 avec Teddy Swims.

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Je voulais avoir une pensée pour toutes les personnes qui cherchent de l'essence là, parce que bah, les files s'allongent aux stations les moins chères et elles manquent vite de carburant. Un courage les amis. Certaines stations, j'ai vu ce midi, refusent même

les moins chères et elles manquent vite de carburant. Un courage les amis. Certaines stations, j'ai vu ce midi, refusent même de se ravitailler pour ne pas distribuer et vendre du carburant trop cher. Chez nous, c'est gratuit. Profitez-en, David Guetta et Usher.

Allez, c'est l'heure. Je reviens demain, juste après Koé, à 18h sur Europe 2. Et puis la playlist pop du lundi soir, elle continue avec Quentin, hein, dès 21h. Et surtout avec cette merveille, montez le son, le nouveau Miley est déjà sur Europe 2.

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Bonne soirée sur Europe 2 Pop Radio. C'est Quentin en ensemble jusqu'à minuit. Je pensais aujourd'hui, 21 septembre, que c'était le début de l'automne. Et en fait, non, pas du tout. C'est partir de mercredi. Mercredi. Et la prochaine fois que ce sera un 21 septembre, on n'est pas prêt de le voir, ce sera en 2092. Peut-être même qu'on ne le reverra plus. Moi, en tout cas. Voilà, d'ici sur Europe 2. Sérieux.

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1: Je vous ai préparé Tibbs sur Europe 2.
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1: Ah, on est le 21 septembre, ça commence vraiment à être tendu. Vivement le 1er octobre, vivement que la paye tombe. Ou vivement que le loyer tombe. Bah oui, tous les matins, 8h20, Europe 2, Coé. Quelle est la seule radio qui paye votre loyer? Vous répondez à Europe 2, c'est dans la poche. C'est Nicolas qui s'y est collé ce matin. Nicolas.
3: Bonjour.
1: Quelle est la seule radio qui paye ton loyer?
3: Bah, c'est Europe 2 avec Coé.
1: Excellent. Ah, bravo, mon ami. Bravo, mon Nico.
3: Eh oui.
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4: Je vais

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1: d'être vendredi pour découvrir le nouvel album de Pierre Demar avec une surprise, un duo avec Clara Luciani dessus. En attendant vendredi, voici Clara Luciani.

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On a bien conscience que c'est pas facile en ce moment, entre l'inflation, le prix de l'essence. Alors on a décidé de vous filer, alors c'est même plus un coup de main à ce niveau-là, un énorme, énorme coup de main, mais je peux pas vous en dire plus. 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Martin Garrix et Ed Sheeran sur Europe 2.

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Ce sera le retour du triple mix pop Europe 2. Je ne peux pas vous en dire plus, mais soyez là vraiment demain. Sean Paul, Température, Classic Pop Europe 2 et Tove Lo avec Stromae, Europe 2. Évidemment.

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3: La fête de la bière a commencé ce week-end. Je n'ai jamais fait. Mais
4: t'aimes pas ça à la base, toi, donc tu serais malheureux là-bas. Hein.
3: Oui, mais il paraît que c'est la convivialité que tu vas chercher.
4: Ce qui est génial à faire en Allemagne, là, c'est les serveuses, elles arrivent à prendre, mais je crois, 10 pintes de

0: Trébois.
1: Ouais.
0: J'ai fait faire pipi.
1: Ouais.
0: Et en sortant des toilettes, je croise des amis à qui j'ai dit Guten Tag. Et nous repuvons à l'amitié. Ya. J'ai même une musique d'ailleurs.
1: Bière, pipi, bière. Et vous rentrez quand là du
0: coup? Rentrez.
1: Oui.
0: Pourquoi faire? Ma famille pense que je suis à Munich pour 4 jours et officiellement en train de devenir un monument historique. Voyez, si ça continue, ils vont mettre une plaque sur ma chaise marquée ici depuis samedi en allemand. Attends encore son addition. Allez, je vais repartir en musique. Je vous embrasse. Oh!
1: Quoi?
0: Mais que vois-je?
1: Un ami? Des amis?
0: Des amis! Guten Tag! Allô, ben avec toi! Ya.
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1: Il est temps de s'occuper de ces petits virus. Là, vous avez le nez qui coule. Vous avez acheté vos petits mouchoirs jetables par lot de 48 paquets. Là, tellement vous tapez dedans tous les jours. Puisque 740 cas pour 100 000 habitants, c'est pas beaucoup. Les maladies respiratoires aiguës, c'est pas beaucoup. Les infections, mais c'est quand même plus que d'habitude. Ouais. Il y a la chanson aujourd'hui dans la compile des maladies qu'il ne faut pas chanter quand t'as le rhume.
3: Bababia, Eric Robegay, bye bye, just a bush a bee, c'est you.
1: Bababia. La chanson pendant la grippe.
4: Mais elle m'a mis la fièvre pendant des heures. Mais elle m'a mis la fièvre pendant des heures. Mais...
1: La chanson de la gastro.
5: Faut laisser couler. Faut laisser.
1: Dans la compile des maladies, il y a aussi la chanson des hémorroïdes, il y en a pour tout le monde.
6: Malgré toutes mes galères, je reste un homme debout.
1: La chanson à l'inverse de la constipation.

0: Attention, plus de piqué. Pardon, monsieur. Il y a aussi la chanson de la ch'touille.
1: Tu veux voir Zizi?
2: Non.
1: Elle te l'a donné, oui. Tu veux voir Zizi?
2: Non.
1: Elle te l'a donné, oui.
2: Non, après ça gratte.
0: On est allé plus loin dans les maladies. Hein. On en a même pris une qui n'existe plus. On a pris la chanson de la lèpre.
3: Ah oui.
4: T'as des croûtes, coco. Coco, t'as des croûtes. T'as des croûtes, coco. T'as le blouson qui te colle à la peau.
0: Ouais, c'est moche.
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2: Pierre et Maryse sont là, puisqu'aujourd'hui, Pierre et Maryse, comme toutes les semaines, vendent des objets d'auditeurs. Je crois que c'est deux DVD.
3: Oui, deux DVD de films français. On va voir ce que c'est avec eux.
2: Téléachat. Eh bien, bonjour à tous.
3: Bonjour Pierre.
2: Bonjour Maryse.
4: Bonjour Pierre.
2: Bonjour à tous et bienvenue dans ce jeu Téléachat.
4: Bonjour
2: Maryse.
4: Bonjour Pierre.
2: Téléachat spécial auditeur de Coé sur Europe 2. Ah, ma chère Maryse, bonjour Maryse.

0: trop à l'intérieur, mais bon, écoutez, il faut vendre cette belle merde plastique. Le film s'intitule Délocalisé. Écoutez, je ne l'ai pas vu, chère Marise.
1: Oh, mais c'est un film français, Pierre, avec Redouane Bougueraba.
0: Écoutez, absolument. Ah. Il est donc à vendre ce film avec l'humoriste marseillais très talentueux, bonjour Marise.
1: Très talentueux, bonjour Pierre.
0: Qui s'appelle Radelou.
2: Non.
0: Radelou Bougueraba.
2: Non.
0: Redouane Bourgababi, Radouane Bababibel, Redou, Redou Barbapapa, ah là là, nom de Dieu, je n'y arrive pas ce matin, Redouane Bagabibu, Ré, Redane Boulapapa, Ré, Redane le Boulapapa, le Boulapapa, Redouane, Redouane Boudère, c'est Boudère.
1: Non, mais non, je vous l'ai dit, Redouane Bougueraba. Bon, oh, allez, un autre DVD, et pas n'importe lequel, une comédie qui a cartonné avec la bande à Fifi.
0: La bande à Fifi, ah. Le voilà. Film, Bibi, Bibi, Bibi, Bibi, Bibi.
1: Pierre
0: Galabi.com Galabi. Oh, Dieu de Dieu, Philippe Lachaud et Carrette Loudadi, Tartek, Tartek Loubadadi, Tariq le Bouali.
2: Non,
0: arrête de me prendre le Bouali. Non, de Dieu.
1: Alors, c'est Pierre.
0: Oh,
1: Alibi.
0: Je ne sais pas ce que j'ai ce matin, ma pauvre Maryse.
1: Mais si, mais c'est Alibi.com avec Philippe Lachaud et Tariq Boudali.
0: Venez, oh, de toute façon, je ne les ai pas vus, je ne les verrai pas. J'ai toujours mon magnétoscope VHS.
1: Ah, ah oui.
0: Je reviens largement les bronzés fonds du ski avec Jean-Claude Duss. Voilà un nom facile à dire.
1: Oui, oui.
0: Bon week-end, Maryse.
1: Bon week-end, Pierre.
0: Ah, vous venez de recevoir un petit vocal, Maryse.
1: Qu'est-ce que c'est?
0: Écoutez, Maryse, comme Jean-Claude Duss, je vous planterai bien le bâton.
1: Oh, oui, oh, oh, Pierre, voyons.
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3: Emmanuel Macron, notre président, lui aussi est bien, alors que la France se demande comment elle va pouvoir payer le prix du gaz qui monte, l'électricité et surtout l'essence. Eh bien, il était notre président à Saint-Pierre-et-Miquelon. Et là, il reprend l'avion pour aller remettre la Légion d'honneur à Martin Scorsese et Robert De Niro à New York.
4: Je sais pas quoi dire.
5: Ouais, mais le prix du carburant est pas cher.
3: Alors,
5: il en
3: déjà, c'est nous qu'on paye.
5: Ah, oui.
3: Le prix du kérosène qui coûte une fortune. Mais en plus, alors voilà, c'est ce qui choque un peu tout le monde, parce que les gens se disent, est-ce que c'est la priorité?
4: Bah, non. Et puis la Légion d'honneur.
6: Non, mais justement, il va peut-être faire le plein aux États-Unis, c'est plus cher. C'est...
5: Mais oui, alors, il va nous ramener des bidons.
3: Vous savez quoi? On l'appelle.
7: En communication avec le standard de la présidence de la République française.
8: New York, abicado et pila wedu, ikanalu melu.
3: Ah oui, oui, oui.
8: L'ami New York.
3: On est loin.
8: Comment elles vont, mes petites biches, là? Comment qu'elles vont, ces cils?
3: On va bien. Monsieur le président, il est détendu. Hein. Mais alors, monsieur le président, comme tous les Français, nous sommes en colère, monsieur le président.
8: Bah pourquoi? Pourquoi vous êtes en colère? Je comprends pas, là.
3: La priorité n'est pas d'aller décorer De Niro à New York, monsieur le président, c'est le carburant.
8: Ah, mais ne vous inquiétez pas pour le carburant. C'était pas moi qui paye le plein de l'avion. Ah, ils sont adorables. Vous êtes adorables de vous soucier de cela. Mais tout va bien. Ne vous inquiétez pas, tout va bien.
3: Non, monsieur le président, c'est pas qu'on se soucie du plein du carburant. La priorité, c'est de baisser le prix du carburant des Français, là, qui vont faire le plein ce matin. Ils s'en sortent plus, les Français.
8: Ah bon?
3: Ah oui.
8: Ah merde. Ah oui, mais bon, là, c'est pas moi qui gère ça. Je vais voir ce que je peux faire à mon retour de New York. Mais là, je vais décorer Robert, De Niro quand même.
3: Oui, mais monsieur le Président, les Français vont descendre dans la rue, ça continue, ils vont manifester, ça va être le retour des Gilets jaunes. Ils auront peut-être un peu raison quand même.
8: Et alors? You talking to me? You talking to me? You fuck my wife? You
5: non.
8: Talking to me?
4: Non.
8: You fuck... J'adore. De Niro, incroyable. Quoi? Ah, vous avez dit les Gilets jaunes?
3: Oui, les Gilets jaunes.
8: Oh non, pas eux. Oh non, leur retour. Je vais peut-être rester à Saint-Pierre-et-Miquelon du coup là. Pas les Gilets jaunes.
3: Je connais pas. Alors attendez, je connais pas parce que c'est vous êtes bien là-bas et tout va bien.
8: Quelle belle région française.
3: Ah ouais.
8: Nous avons la chance que cette terre soit française. C'est magnifique. Il fait beau, c'est le paradis, petit cocktail, magnifique.
3: Quoi? Monsieur le président, arrêtez de vous foutre de notre gueule, monsieur le président, franchement, arrêtez de nous mentir.
5: Ouais.
8: Écoutez, vous avez raison. C'est de la merde. Il pleut, il y a du vent, c'est l'enfer. Je vais rentrer au plus vite. Mais si

0: Je vais dire non.
1: Tu dis
2: c'est la pression par rapport au titre de l'année passée.
3: Ah oui. Ouais.
2: Ah, c'est la pression de la cohésion d'équipe. Ah, ouais.
3: Ou alors tu dis il est boisé, mais bon.
2: Il est boisé. Il est plus sur le fruit, mais de quoi tu parles ?
1: Il est floral.
4: Quand ton groupe est en train de parler d'un film qu'ils ont tous vu, et sauf toi, t'arrives, tu dis ouais, mais carrément, c'est plutôt une mise en abîme ce film. La mise en abîme.
1: Je le fais jamais.
5: Je ne sais même pas ce que ça veut dire.
4: C'est une histoire dans l'histoire, en fait. Donc, il y a toujours une histoire dans l'histoire.
5: Ouais, ça marche avec Camping et compagnie, ça. Non, je peux pas.
4: Il y a une mise en abîme, quand même, si, parce qu'il y a une histoire d'infidélité et tout ça.
2: Enfin, tu regardes les Schtroumpfs, la mise en abîme. Les mignons, tu peux la trouver longtemps, la mise en abîme.
4: Quand
2: tu
4: as un problème au travail ou sur un sujet politique, non, mais ça, c'est la partie émergée de l'iceberg. Si on creuse, si on commence à creuser, qu'on va par là.
5: Non, c'est le. C'est régalien.
3: Ah ouais.
5: Ah, celui-là en ce moment, il
2: le
5: passe.
2: Le problème, c'est la régalie.
3: Je sais même pas ce que ça veut dire.
5: Alors, c'est des petits bonbons, t'en as à la fraise, à la framboise.
2: Vous savez quoi ? Je vais être honnête avec vous. Je pense que un Français sur deux entend ce mot 100 fois par jour dans les émissions. Et n'a pas osé demander ce qu'était le régalien.
3: Il a raison.
2: Il y a des gens qui disent c'est le régalien, oui, sur un al régalien.
3: Il y a le régalien au bout de la rue, là, c'est un ce restaurant.
1: Je vais au régalien, moi.
4: T'as la phrase aussi qui veut rien dire quand tu veux rentrer dans une conversation, c'est je vais pas rentrer dans les détails, mais bon, je dis ça, je dis rien.
2: Oh, bon, alors, je vais pas rentrer dans les détails, je dis ça, je dis rien, c'est que t'as bien compris que.
1: T'as déjà dit un truc,
4: c'est dans le même sens, t'as le c'est pas faux, mais c'est pas totalement vrai non plus, faut creuser, hein. Ça fonctionne.
2: Ouais,
4: et pour terminer, t'as le je vais pas faire mon expert, mais bon, si on commence à rentrer là-dedans, on n'a pas fini. Hein.
2: Mmh.
4: Et là, t'arrêtes la conversation.
2: Pas mal.
4: Voilà.
2: Non, mais faut le dire en passant.
4: Ouais, c'est ça.

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3: Un petit tour dans un potager, je vous présente deux petits vieux. Ils vendent leurs légumes. Alors, ouais. Madame, alors expliquez-nous, dites-nous ce que vous avez récolté, madame.
4: Bonjour à Torto. Nous, la dame, vous voyez, elle avait ramassé toutes les citrouilles d'hiver, la butternut, le petit marron, le petit marron d'automne.
3: Oui.
4: Et puis la course de spaghetti.
3: D'accord.
4: C'est extra. Mais mon bonhomme a une préférence pour la vitrole maraîchienne.
3: Quoi?
4: Et d'autres fois, le va venir vous en parler. Allez, écoutez-le.
3: Je comprends pas tout.
5: Il y a des butternuts
3: et potirons. Alors, voilà. Monsieur, soyez plus clair, s'il vous plaît, on vous écoute.
6: C'est toi le maraîchine. C'est pas d'où tout ça vient, mais c'est toujours connu ça chez mes parents.
3: Ouais.
6: Et ça, c'est, puis surtout, il faut surtout la mettre tout seul à pousser, parce que comment, si on met du potimeur à coutaille, à déhénère.
4: Et comment t'as mangé?
6: Mais avec au four. Au four, en gâtière, en tourte. Voilà.
4: Ou en purée?
6: En purée, pareil.
3: Ah bon?
4: Dans ma époque, il fallait manger ce qu'il y avait dans le jardin. Ouais. Il n'y avait pas d'autre chose.
7: Il n'y avait pas d'autre chose.
4: Et ils étaient bien contents, donc c'était pas mauvais.

0: il n'y avait pas de. Il n'y avait pas d'autre chose. Ils étaient bien contents parce que c'était pas mauvais.
1: Mais oui.
0: Bon, mesdames, écoute, c'est tout ce que tu as à dire sur la scène.
2: Ah, moi, c'est tout ce
0: qu'il
2: y a à dire, c'est intéressant.
0: Moi, je vais vous dire, mais tout pour d'autres vidéos.
3: Ah oui, là, il faut revenir.
4: C'est les TikTokers.
3: Alors, mais là, messieurs, dames, il faut revenir. À bientôt pour d'autres vidéos. Alors, écoutez, honnêtement, quand j'ai vu la vidéo ce matin, je vous l'ai envoyée, il était 4h30 du mat. Vous allez avoir mon ressenti quand je regardais la vidéo.
2: C'est toi le maréchine, c'est pas d'où tout ça vient.
5: Qu'est-ce que tu dis?
2: Puis surtout, faut la mettre tout seul à pousser, parce qu'autrement, si on met de patimara à coutaille, à déhénaire.
5: J'ai toujours rien compris.
2: Mais les mains avec au four, en gâtéère.
5: J'ai rien compris, recommencez.
2: Mais les mains avec au four, en gâtéère.
5: Je ne comprends rien!
0: Non, mais dans les couilles, c'est tout ce qu'il y a à dire. Tout ce que t'as à dire.
5: Ah, don't understand.
2: Ah, moi, c'est tout ce qu'il y a à dire, c'est intéressant, c'est trop le mot.
5: Il y a une certaine logique dans tout ce que vous me dites, mais tout de même, hein.
3: Fantastique.
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3: Faites entrer l'accusé sur RMC Découverte, je ne sais pas si vous avez regardé.
4: Ah non.
3: Moi non plus. Est-ce que les personnalités de la villa ont regardé cette émission? On va leur demander, on a qui? On a mon Cyril.
4: Salut les chéris.
3: Ça va Cyril?
4: Comment ça va mes merveilles, ça mon Coé?
3: T'as fait une belle semaine la semaine dernière.
4: Mais merci, et vous êtes frais. Ben, ah, je vous le dis, je vous regarde sur Boubouk là.
3: Ah c'est vrai tu
4: vois? Oh là là, incroyable les chéris. Vous êtes frais comme des gardons. Ah mais je vous le dis, les chéris, ce soir dans l'émission en TBT9, on va débattre, comme tous les soirs, notamment autour de cette question, est-ce que si je couche avec des siamoises, c'est un plan à trois? Michel Marie viendra nous expliquer tout ça. Mais les chéris, faites entrer l'accusé sur RMC Story, j'embrasse les trois téléspectateurs qui ont eu le courage d'aller jusqu'à la chaîne 24 de la TNT, parce qu'il faut avoir envie d'aller jusqu'à la 24. Voilà les chéris, ah mais je sais pas,
5: mais
4: alors,
5: ils sont frais
4: mais ils sont pas.
5: Non, j'explique parce que quand c'est Cyril, c'est Coé qui prend les phrases logiquement. Mais quand c'est Cyril, c'est toi qui prends les phrases.
6: Je pense
5: qu'il y a eu beaucoup plus de gens quand même, Cyril.
4: Oh ça, je rigole, maman, sans déconner, on peut plus rien dans ce monde de brutes. Non mes frères, faites entrer l'accusé, moi j'ai une idée d'émission de ouf. Avec un peu le même nom, je vous le dis, chérie, ça peut cartonner.
5: Et c'est quoi alors? Dites-nous.
4: Faites entrer l'occlusé.
5: Oh,
4: je vous le dis.
3: Quoi?
4: Une émission, juste une, et on fait rentrer Castaldi. Je suis sûr que c'est lui l'occlusé. Il a tellement les yeux presque fermés, on dirait qu'il force tout le temps pour texte. Oh. Comme ça, comme j'aime, ça dit German.
5: C'est bien, il vous remplace ce soir, c'est super.
6: Il a raison, on voit plus les yeux. Il a raison.
4: Tu quoi? On va revoir ça, peut-être je vais peut-être attraper lequel.
3: C'est lui qui te remplace.
4: Oui, mon chéri. Mais avec lui de dispo, tout le monde s'est barré. Allez, bisous les chéris, bonne émission, je vous adore,
5: Cyril.
4: Vous êtes mes préférés.
5: À bientôt, on va finir avec Patrick Sébastien. Bonjour Patrick.
7: Salut l'équipe.
3: C'est une nouvelle.
7: Le petit pipeur. Ça va, le petit lève-tôt? Ah, ouais, la paix.

0: par exemple ?
1: Eh ben, je te le dis en chanson.
2: Allez, allez, musique ! Ah.
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1: C'est Lulu, le voisin du tu qui voulait me bouffer le. D'accord, mon petit costaud, mais d'abord on prend l'apéro. On va pas faire tous les étages. Là, il y a des gens, ils sont en voiture, là, ils chantent avec nous, quoi.
0: Prochain étage.
3: Il y en a encore un.
1: Il y en a plus, et ça va.
2: Ouais.
1: C'est à Munich que j'habite. Je vous embrasse.
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0: et détendant de l'anesthésie, elle a lâché un P.
1: Ça arrive souvent, ça y paraît. Hein.
0: Rien de grave.
1: Non.
0: Le gaz libéré du corps de la patiente est entré en contact avec le laser. Et il se serait soudainement enflammé.
2: Oh là là.
0: Je n'ai pas fini. Les flammes se sont propagées aux rideaux chirurgicaux.
3: Mais non.
0: Qui ont causé de graves brûlures à certaines parties de sa taille et de ses jambes. Une enquête n'a révélé aucun dysfonctionnement majeur de l'équipement chirurgical et a conclu que le gaz intestinal était la source d'inflammation la plus probable.
1: Ouais, toi, tu vois. Pas de bol, quoi.
2: Dans ce flamme.
0: Vous savez, après une choucroute, moi, mon Pietro, moi, je te l'inscris à une course de dragster, je suis sûr qu'il gagne.